0: Est-ce que t'as reconnu ou quoi? On est capable de chanter ou pas? Tu te souviens de ça?
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0: Est-ce qu'on peut se faire une petite photo avec tout le public?
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Gwen qui arrive avec nous pour l'un des derniers passages de cette soirée. Il nous reste une grosse demi-heure. Sachez les amis que ce soir, j'ai kiffé avec vous d'être à Saint-Laurent-les-Tours.

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vous dis tout. Il y a quelques semaines, je suis allé voir David Guetta à Paris avec les copines qui sont juste là devant. Alors la team Guetta, je vous fais un bisou.

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Ça fait jump, jump, jump. Et après, on va se mettre un petit Britney Spears quand même pour finir. Je trouve qu'à cette heure-ci, il y a beaucoup de filles. Tom Rainier, s'il te plaît, Tom. Tom Rainier, si t'es avec nous, viens à la régie. 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

question. Est-ce qu'il y en a encore à cette heure-ci qui ont des couetous? Vous me détachez votre couetou, vous me faites bouger les cheveux de la gauche.

0: Ouais, c'est qui là?
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0: vous voyez là, c'est eux qui vous ont organisé cette soirée. Je voudrais qu'on leur dise un grand merci.
1: Pour que le diable l'emporte.
0: Pour le comité Hippie Pip.
1: Avec toi, j'irai bien.
0: Est-ce que le comité peut chanter?

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Yo, Rémi, il faut finir tes kniddles. Demain, samedi, on n'est pas là. Et on va tout de même pas manger des kniddles à dimanche. Rémi, si tu vas voir le frère de la Patricia Casse pour ton emploi, là, tu joues une grande carte. C'est ton frère qui te le dit et ton frère, il te fait pas de cadeau, hein? Enfin bon, c'est normal que je ne fais pas trop de cadeaux, Rémi, hein, parce que j'ai pas trop les moyens. Hein. C'est mon père qui me paye le loyer. Hein. Mon père, il est schtroumpf, comme tout le monde à Saint-Yavol. Oh là! Vois ce que je te dis. Rémi, dans quelques années, Saint-Yavol entrera dans les États-Unis d'Europe. Il ne faudra pas avoir peur de marcher sur ton voisin pour y arriver, même s'il t'a offert des kniddles.

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3: On ne sait pas forcément si le mot concerto vient du latin concerere, qui peut vouloir dire unir, ou de concertare, qui serait plutôt une façon de se préparer à dire lutter. Ou alors, on ne veut pas savoir le sens exact du mot parce qu'on préfère en découdre avec ce qu'on fait quand on joue un concerto. L'orchestre La Sourde s'est lancé dans la réalisation d'un concerto dans lequel piano et orchestre viennent se contrer mutuellement. Pour comprendre pourquoi, vous entendrez au cours de ce documentaire la violoncelliste Myrtille Hetzel, le compositeur et saxophoniste Antonin Triwang, la pianiste et compositrice Ève Risser, le violoniste Boris Lamrand, le dramaturge Samuel Achache et pour commencer dans moins de 2 minutes, le batteur et percussionniste Thibaut Périard.

Arrêtez, stop. Arrêtez la musique, s'il vous plaît. Oui, arrêtez la musique. Arrêtez le morceau. Coupez le morceau. Merci. Oui, alors je fais partie de l'orchestre. Rassurez-vous, je ne prendrai pas la parole très longtemps. L'émission reprendra tranquillement son cours dans un instant. Mais avant ça, j'aurais aimé évoquer une situation singulière à laquelle on a été confrontés tous au sein de l'orchestre, je crois, depuis le début des répétitions. En fait, là, vous écoutiez une version, je dirais, peu orthodoxe du concerto pour piano en ut mineur de Carl-Philipp Emanuel Bach, une version telle que moi, j'en ai jamais entendu de semblable, jamais rêvé d'entendre d'ailleurs, peut-être. En ceci qu'elle s'éloigne de beaucoup des indications de caractère, de dynamique, qui sont écrites sur la partition originale, hein, que donc le compositeur nous a légué. Et ça, c'est pas du tout respecté dans ce que vous venez d'entendre, par exemple. Je pense que c'est important de le souligner. Et d'ailleurs, au sein de cet orchestre, on n'a pas été tous unanimement convaincus par cette proposition d'interprétation issue des conceptions de quelques-uns. Et ce qui pose une question, pourquoi les musiciens dont je fais partie, pourquoi nous sommes restés alors dans l'orchestre ? Depuis le début des répétitions, cette question, on se la pose maintenant encore. C'est comme un fil rouge. Qu'est-ce qui pousse quelqu'un à rester associé à un projet auquel il ne souscrit pas ? Alors là-dessus, je suis le porte-parole de personne, je ne veux pas parler pour les collègues. Chacun a ses raisons qui lui sont propres, qui peuvent être des raisons financières, affectives, professionnelles, que sais-je. Moi, et je tiens à le dire, ce qui m'a poussé à rester, ce pourquoi je suis encore là, c'est peut-être quelque chose de l'ordre du respect, vous voyez ? Non, même de l'admiration, même. Quelque chose de l'ordre de l'admiration. Comme on peut avoir de l'admiration pour des artistes dont les choix, l'esthétique ne nous convainc pas complètement, peut-être, mais chez qui on reconnaîtrait néanmoins une forme de sérieux et d'exigence. Et moi, face à ça, moi, je me dois de répondre avec le même sérieux, de considérer avec le même sérieux, la même exigence, tout ce qu'ils produisent, tout ce qu'ils conçoivent. C'est pour ça que je suis encore là. C'est pour ça que je suis resté. Et en l'occurrence, là, ce que vous écoutez, les conceptions défendues sur ce disque, les idées d'interprétation, sont très intéressantes. Empreintes d'une fraîcheur indéniable. Et méritent, sans aucun doute, d'être diffusées, là, sur cette émission, d'être portées devant un public, d'être mises, si je puis dire, sur la place publique. Qu'une pierre nouvelle, qui est la leur, puisse être déposée sur ce cairn fragile que les interprètes de la musique morte érigent sur le nom des défunts. Je le crois sincèrement, ils le méritent. Mais, et je terminerai là-dessus, vous pourrez reprendre l'émission tranquillement, une deuxième question, moi, juste. Juste une deuxième question qui me taraude, qui me semble plus cruciale encore que la première, la question de l'implication des artistes, on pourrait dire, qu'on vient de traiter, mais qui dirige, en fait ? Qui dirige ? Alors, je ne sais pas, dans ce studio, je sais pas. En tout cas, nous, je ne sais pas où vous travaillez, ceux qui nous écoutent, ou ne travaillez pas d'ailleurs, mais c'est transposable ça, qui dirige ? Dans notre cas, à nous, quand on décide de monter un orchestre, de monter un répertoire, qui dirige ? J'entends par là, quel est celui dont la vision artistique mérite, légitimement, de prévaloir sur celle des autres ? Qui ? Le directeur musical, est-ce que c'est lui qui dirige ? La tête d'affiche, la soliste en l'occurrence, Evry Serra, est-ce qu'elle dirige ? Celui qui va chercher les financements, celui qui les trouve, les grandes institutions d'ailleurs qui nous subventionnent. Et d'ailleurs, qui les dirige, elle ? Bon, je m'égare, mais ça peut être le public, pourquoi pas, qui nous dicterait quelque chose comme le goût d'une époque, l'esthétique d'une époque, on peut aussi répondre à ça. Est-ce que ça peut être l'interprète qui dirige ? Ça, c'est un peu plus rare, mais pourquoi pas ? On nous dit, sois l'artiste que tu es, dans ce qu'il y a de plus singulier, de plus fragile, de plus précieux, de plus intime, et ensuite on vient te faire chier sur la mesure 34. Alors que nous, cette part de nous-mêmes qu'on met à disposition de la collectivité, cette part intime, elle est précieuse pour nous, je veux dire. Et qu'est-ce qu'il advient de cette part de nous-mêmes, cette offrande, je pourrais dire, deux solutions. Soit on considère que c'est une bonne contribution,
Alors on la pille, on est vulgairement pillé, je pèse mes mots parce que en situation de concert, il n'y a pas nos noms écrits à l'extérieur sur l'affiche hein, dans la salle. Hein. Alors que pillé, vulgairement pillé, je pèse mes mots parce que quand on joue dans une salle en concert, à l'extérieur sur l'affiche, il n'y a pas écrit nos noms. Hein. Nous on a des tickets boissons, d'accord ? Soit cette part de nous donc elle est vulgairement pillée, soit cette part de nous si précieuse, elle est balayée comme ça, du revers de la main. Au motif que, oui, oui, mais, oh non. Sans l'interprète, la musique de Carl Philipp Emanuel Bach, la partition, elle sonne comme ça. Voilà, ça c'est le son de sa musique, c'est tout ce qui reste de la musique sans l'interprète. Qui dirige ? Parce que cette question, juste, elle se pose jusque dans l'exécution de la musique elle-même. Si vous voulez, est-ce que c'est l'élégance comme ça du phrasé de la soliste qui dirige ? Ou est-ce que c'est le tempo du timbalier ? Ou est-ce que c'est le tempo du timbalier ? Qui repose sur qui en fait ? C'est très concret. Hein. Et d'ailleurs, soliste, je ne comprends pas ce terme. Il veut rien. Ou alors s'il veut tout dire. Est-ce qu'elle l'est vraiment seule, la soliste ? Non. Parce que son éloquence, elle n'est rien s'il n'y a pas le 12e violon, s'il n'y a pas le triangliste, le musicien là-bas dans le coin qu'on ne voit jamais, qui mange à la fin, à la cantine, derrière tout le monde. Elle n'est rien. Elle n'est rien. Sans eux, elle n'est rien, l'éloquence de la soliste. Parce qu'on a souvent l'habitude de considérer que elle, ce serait l'entrecôte. Vous voyez, on va au concert, elle, c'est l'entrecôte. Et autour, c'est la salade triste. La salade triste à la périphérie. Vous voyez ? Et ça, c'est ce qu'on voudrait nous faire croire, c'est complètement faux. Aucun de nous n'est une salade triste. Pauline Kiama, viol de gambe, pas une salade triste. D'accord ? Olivier Lenné, trompette, c'est pas une salade triste. Mathieu Bloch, contrebasse, c'est pas une salade triste. Thibaut Roussel, Théorp, c'est pas une salade triste. Je pourrais continuer comme ça. Hein. Ça ferait peut-être du bien d'entendre leurs noms d'ailleurs. Je sais pas si vous allez les citer. On verra, ça sera peut-être une bonne surprise. Mais on n'est pas des salades tristes.

Parce que d'ailleurs, là, et attendez, je terminerai là-dessus, simplement. Jean-Sébastien Bach, il le savait très bien ça. Quand il écrit ses 6 sonates et partitas, il sait pertinemment, c'est un malin, hein. Enfin, bien sûr, Jean-Sébastien, mais il sait pertinemment qu'il est en train d'accoucher peut-être de la pièce, de son chef-d'œuvre, peut-être de la clé de voûte de toute sa musique instrumentale. Il le sait. Et à qui il le donne à jouer, ce chef-d'œuvre? Au violon. Si, si, au violon seul. Je veux dire, le violon, c'est nul. Ça peut jouer 2 notes maximum à la fois, et encore, faut voir lesquelles, c'est souvent faux. Alors comment on fait? Comment on fait pour faire entendre les différentes conduites de voix d'une fugue? Comment on fait pour exécuter un accord à 4 sons? Bach, il écrit des accords à 4 sons à jouer en même temps, hein, comme on peut faire avec un violon. Il le sait très bien, il le fait exprès, bien sûr. Parce que ce qu'il cherche, lui, c'est justement un instrument qui serait incapable de jouer exhaustivement cette partition. Comme un défi, en fait. Mais aucun violon ne peut jouer ça, hein. Aucun archer, hein. Aucun violoniste. Hein.

parce que sa musique est elliptique, en fait. Elle demande à l'auditeur de restituer un monde à partir d'un croquis. Il y a des choses dans la musique, il y a des choses qui nous apparaissent et qui ne sont ni jouées, ni écrites, comme une polyphonie latente qui fait appel à notre oreille intérieure, une musique de la musique, si vous voulez, des mélodies muettes, des harmonies sourdes, et toute une œuvre silencieuse, finalement, qui s'adresse à notre écoute intime et solitaire. Et d'ailleurs, c'est le titre qui donne à ces 6 sonates et partitas. Dessus, c'est écrit « Sei solo ». En italien, ça veut dire « si solo », très bien. Sauf qu'en allemand, « sei », ça se dit « sei ». C'est un impératif, ça veut dire « soit ». Soit, soit seul. C'est pas un hasard, c'est sa langue maternelle, l'allemand. Alors, qu'est-ce qu'il veut nous dire, là ? C'est une injonction, mais une injonction à quoi ? À la solitude de qui ? Je sais pas, peut-être. À la solitude de l'interprète. Face à cette partition, hein, qui nous parle. La partition qui nous parle et qui nous questionne nous qui la regardons depuis le présent, parce que finalement c'est ça tout le travail d'un interprète. Permettre ce dialogue entre deux solitudes, celle du compositeur et celle de l'auditeur, en enjambant les siècles si besoin.

0: Myrtille Yedzel, est-ce que cette irruption d'un musicien, c'est un peu une blague ou c'est beaucoup pas du tout une blague ?
1: Ce musicien, c'est pas une blague. Non, c'est pas une blague. Il a sa manière de s'exprimer au nom d'un collectif.
0: Oui.
1: Il soulève des questions qui sont les nôtres, en fait, sur l'organisation d'un groupe, d'un ensemble, d'un orchestre constitué de personnalités, en l'occurrence assez fortes, mais de manière générale, constitué d'artistes qui ont tous plusieurs cordes à leurs arcs. Et donc il soulève des questions de hiérarchie, des questions de prise de décision, des questions de musicologiques aussi. Et comme il le dit, Thibaut Perrière, aucun de nous n'est spécialiste de la musique de Carl Philippe, même si on en a tous joué sous la direction de plusieurs chefs ou en musique de chambre. Mais voilà, il y a des questions qui ont été effectivement soulevées en répétition. Et de manière plus large, il y a des questions qui ont été soulevées dans les autres créations collectives que nous avons faites. Pas mal de nous avons fait aussi du théâtre, des créations collectives. Donc c'est aussi le fruit, voilà, de, je pense, une expérience de musicien ou de personne de plateau qui est confrontée à ces questions de collectif, à la force de la proposition, aux prises de décision d'une personne ou de trois ou quatre personnes.
0: Est-ce qu'il y a un moment où vous sentez, même en jouant, que vous faites un peu exprès de vous éloigner à ce point-là de Carl Philippe Emmanuel Bach ?
1: Ah oui, je pense qu'on prend nos aises avec un grand...
0: Mais vous prenez vos aises un peu au-delà même de la simple désobéissance, c'est ça ?
1: Je pense au-delà de ce qui est permis d'habitude, puisque...

0: C'était une idée, oui, d'avoir des musiciens baroques, d'avoir des musiciens de jazz, des musiciens classiques, contemporains. Après, tout le monde est un peu improvisateur, puisque justement, dans ces musiques, ce sont des musiques assez... qui demandent de la part de l'interprète, je dirais, plus qu'une exécution. De simple, enfin, est-ce que quelqu'un est exécutant? Moi, je ne le pense pas, même à l'orchestre. Mais en tout cas, par exemple, dans la musique baroque, il est demandé d'ornementer, d'improviser. Dans la musique contemporaine, souvent aussi, dans le jazz, évidemment. Donc, on est tous quand même déjà un peu
1: concernés par la question.
0: Concernés par la question du texte et de ce qu'on ajoute nous au texte. De la composition un peu instantanée aussi, voilà, si on doit à un moment sortir du groupe et parce que chacun sort un peu du groupe aussi et apparaît à sa manière à des moments, enfin, donc c'est pour ça qu'on a, voilà, on a tous notre moment aussi de un peu de désobéissance ou de continuité, enfin, en tout cas un moment individuel, on va dire, qui vient s'ajouter à la partition.

0: Est-ce que votre définition de l'Empfindsamkeit s'est approfondie ou diffractée dans cette expérience?
1: Ah, c'est une bonne question. Je pense que cette expérience a confirmé quelque chose que j'aimais de Carl Philipp, parce que je connaissais un petit peu, mais en tant que plus spectatrice, enfin en tant que vraiment amateur de cette musique. Parce que Carl Philipp, en fait, c'est le fils de son père, et c'est...
0: C'est pas le premier d'ailleurs.
1: C'est pas le premier.
0: C'était le plus doué à ses yeux, je crois, aux yeux de Jean-Sébastien. Ouais.
1: Ouais. Oui, il y a aussi Jean Chrétien. Et... Oui, mais c'est vrai que Carl Philipp, moi j'avais le disque de... J'ai oublié son nom, mais un disque de piano magnifique, piano moderne. Donc déjà, voilà, des choses un peu décalées quand même. Et avec toutes les bizarreries, en fait. Je me souviens du mot bizarrerie quand on évoquait Carl Philipp avec cette musique classique, mais ses élans déjà qui tendent au roman, enfin, vers le romantisme, en fait. Et,
0: oui, c'est une esthétique du sentiment.
1: Voilà. Oui, tout à fait. Des harmonies aussi qui sont pas évitées, qui sont... Voilà, il va aussi dans les bizarreries harmoniques.

0: Orchestre La Sourde, concerto contre piano et orchestre. Tout a commencé alors que nous assistions aux troisième conférences de Bright Mass, animée par le musicologue Edgar Brainworth, au détour d'un développement consacré à l'ornementation, le toucher et le tri sur les claviers du facteur Franz Gustav Dott, construit entre janvier et mars 1771. Le musicologue évoquait nombre de pièces pour clavier composées par Carl Philipp Emanuel Bach. Parmi elles, une œuvre dont nous ignorions l'existence attira notre attention, le concerto 43 4 bis 1772. Il y avait là un détail troublant qui cachait un fait musicologique d'une importance capitale ainsi qu'une énigme historique encore irrésolue. Ce bis est le point de départ du disque que vous avez entre les mains. S'il est certain que l'œuvre bis a été composée en parallèle de l'original, la circonstance de sa découverte
1: Au troisième conférence de Brainworth, le musicologue Edgar Brainworth faisait un développement sur l'ornementation, le toucher et le tri sur les claviers du facteur Franz Gustav Dott, construit entre janvier et mars 1771. Et puis là, en pleine conférence, il mentionne comme au passage l'existence du concerto 43 4 bis de 1772 de Carl Philipp Emanuel Bach. Et c'est là-dessus que vous avez, on peut dire, à choper, on vous a dit, il faut trouver ce concerto.
2: Oui, absolument. En fait, la question de la partition, de la reconstitution de la musique ancienne, ou moins ancienne, ou plus ancienne, c'est toujours, la marge de manœuvre est toujours différente selon que sont mentionnées les nuances, la façon d'ornementer.
1: Ouais.
2: Et donc ça nous a beaucoup intéressé parce que on avait comme une façon complètement différente de voir la musique qui ne correspondait pas forcément au traité par exemple de Carl Philipp lui-même. Et c'était vraiment d'un seul coup un regard très différent sur la musique de cette époque et qui contredisait aussi beaucoup de choses quant à ce qu'il faut ou faudrait faire.
1: Mm.
2: Et donc comme nous, on ne se prive pas de prendre des libertés sur les œuvres qu'on aborde, on se disait encore mieux, on a presque l'autorisation par Carl Philipp Emanuel lui-même qui, dans cette partition bis, propose une vision complètement différente de son œuvre.
1: C'est-à-dire qu'en effet, c'est une œuvre qui, c'est dit d'ailleurs dans le CD que vous éditez, contient un détail troublant qui cache un fait musicologique d'une importance capitale ainsi qu'une énigme historique encore irrésolue, tellement irrésolue que vous l'explicitez à peine.
2: Oui, bah, ça fait partie, à cette époque, disons que les formes ne sont pas encore, que ce soit la forme du concerto ou la forme du roman même, ne sont pas encore celles plus ou moins définitives qu'on perçoit aujourd'hui. Par exemple, on peut penser à un Tristram Shandy à l'époque, ou comme il s'appelle...
1: Oui, qui procède uniquement par Stern, diversion. Ouais.
2: Par diversion, digression, jeu avec le texte, avec la typographie. Et on s'est aperçu qu'en musique, c'était pareil, ces mouvements un petit peu d'avant-garde à l'époque. Enfin, la musique était en plein bouleversement, c'est le début du romantisme en réalité. Et donc comment les auteurs, les compositeurs trouvaient une liberté dans la forme d'écriture et dans le rapport à ce qu'ils imaginent et comment ils le transcrivent.
1: Ouais.
2: Et donc là on avait un exemple éloquent en musique.
1: Donc pour vous, ça donne une espèce d'espace de jeu et à la fois de retroussement de la forme concerto, puisqu'à partir de là, au lieu de faire un concerto pour piano et orchestre, vous renversez le pour en contre.
2: Oui, bah, c'était une thématique qui nous intéressait beaucoup. Dans le fait de jouer un concerto, ça nous permettait d'aborder plein de questions qui sont celles du spectateur, c'est-à-dire quels sont les vrais rapports entre le ou la soliste et l'orchestre et le chef, qui décide

0: L'orchestre qui est censé mettre en valeur le ou la soliste, tourner le dos au soliste, qu'est-ce qui se passerait si la soliste faisait défaut ou arrêtait de jouer? Une question de rapport au début presque sociologique entre les musiciens et aussi entre le compositeur, les interprètes, que la question de qu'est-ce qu'on peut s'autoriser à faire, quel droit on a de jouer.
1: Pour moi, la
0: sensation première, c'était une sorte d'ennui. Mais vraiment, je dis ça avec tout l'amour
2: que vous avez pour l'ennui.
0: Que j'ai pour l'ennui, que j'ai pour la musique, c'est une thématique très importante. C'est qu'on n'est pas toujours aussi assidu en tant qu'on écoute mal. Qu'est-ce qu'on attend de nous pour convaincre? Et donc, qu'est-ce qui se passe si, par exemple, on ne joue plus? Donc, on a imaginé un peu une trajectoire à cette soliste. Et là, on se disait, bon, qu'est-ce qu'on fait de ce menuet? Est-ce qu'on le saute? Il dit, bah, moi, ce qui m'intéresserait, c'est de pousser comme un menuet qui tourne en rond, donc littéralement le faire tourner en rond jusqu'à ne plus en pouvoir, jusqu'à ce qu'il se transforme de lui-même, entre guillemets.
2: C'est aussi de fait un terrain de jeu à toutes sortes de variations à partir de Carl-Philippe Emmanuel-Bach. C'est une musique plus souple que celle de son père pour faire ce genre d'exercice?
0: Ah, c'est une bonne question. Je pense que l'autorité de Carl-Philippe par rapport à son père n'est pas la même. Je pense que peut-être qu'on aurait été plus intimidé avec son père et c'est aussi ça qui est très beau avec sa musique puisqu'elle est vraiment charnière. Enfin,
2: C'est comme si vous alliez outrer la partition, mais ça veut dire donc aussi lui faire outrage. Et on se demande si l'intention, elle est de défoncer la partition de Carl-Philippe Emmanuel-Bach, ou bien de la sublimer, ou bien de s'apercevoir en la défonçant qu'on la sublime réciproquement.
0: Je pense que abîmer ou défoncer une musique, c'est pas quelque chose qui m'anime ou qui me donne envie de faire des choses. Personnellement, ce qui me pousse à changer une partition, c'est ce qui se passe au plateau pour de vrai. C'est-à-dire changer gratuitement une partition, pourquoi pas, ça se fait beaucoup. Mais pour moi, c'est plus intéressant, enfin, en tout cas plus inspirant, d'imaginer avec les acolytes, Florent, Eve et Samuel, d'imaginer des choses qui se passent sur scène. Et c'est ça qui va changer. Par exemple, on parle de l'orchestre qui se sépare dans toutes les directions. C'est ça qui va produire le changement. Quand on imagine que la pianiste n'arrive plus à jouer et que c'est des membres de l'orchestre qui viennent jouer à sa place, c'est ça qui va créer des manques et faire des trous. C'est plus dans ce sens-là, plutôt que dans une idée de destruction qui peut être intéressante par ailleurs.

0: Parce que je me demande ce qu'il faut donc entendre de proactif dans ce mot contre, dans le titre concerto contre piano et orchestre. Mmh. Ça ouvre plein de choses se positionner contre, finalement, plus que de se positionner pour.
1: Bien sûr. Oui, puis là, je pense qu'il y a aussi une dimension un peu dramaturgique, peut-être, avec cette pianiste solitaire, les solistes qui jouent avec un orchestre sont seuls, et puis même leur vie est un peu solitaire aussi. Enfin, je sais pas, ils viennent pas boire des verres avec l'orchestre, ils rentrent dans leur chambre d'hôtel, je sais pas, et c'est une vie solitaire. Et puis, peut-être que nous, on se rebelle un petit peu par rapport à elle. Peut-être qu'on vient un peu empêcher son discours de soliste à plusieurs reprises, quand le rideau s'ouvre et qu'apparaissent les autres musiciens de l'orchestre. Qu'on propose tout à fait un autre tempo, un autre, une espèce de bouillonnement comme ça, d'une marmite un peu contemporaine, enfin... Vient empêcher un peu voilà, le rôle soliste, et puis la soliste est assez seule, puis son piano, elle le déplace toute seule, il est très lourd. Voilà, elle le fait rouler toute seule, elle joue debout, enfin... Oui, je pense qu'il y a une petite dimension dramaturgique.
0: Evry Serr, il y a une forme d'affront qui vous est fait par l'orchestre dans cette pièce, qui veut rétablir ses droits. On pourrait presque en parler en des termes syndicaux.
2: Ça dépend comment on le voit. Alors, on a eu tendance à dire que contre, ça pouvait être tout contre aussi.
0: Ouais.
2: Tout contre un orchestre, tout contre son soliste. Mais si on remet dans le contexte, on a un peu triché, parce qu'à cette époque, les parties de clavier étaient assimilées à l'orchestre et jouaient même les réponses.
0: Ah oui.
2: Donc les questions et les réponses donc étaient dans une forme orchestrale, en fait, étaient assimilées à l'orchestre, n'étaient pas vraiment solistes à proprement parler. Mais nous, on l'a joué un peu plus comme ça.
0: C'est-à-dire à forcer l'antagonisme pour pouvoir en jouer.
2: Voilà, donc on a déjà un peu triché à ce niveau-là. Donc c'est quand même de bonne guerre de retravailler justement cette articulation d'ambiguïté solistique.
0: Ouais.
2: C'est à cette époque-là, quoi.
0: De bonne guerre, ça veut dire qu'il s'agit de jouer à la guerre, un peu.
2: De bonne guerre. Non, mais disons que oui. C'est très démocratique, ces histoires d'orchestre qu'on essaye de créer, en général, aussi, avec les copains et copaines. Et il n'y a pas besoin de déjà le spectacle, il commence avec un discours du batteur. Le batteur qui est pour moi le chef, qui est le... Celui qui remet en question, celui qui brille en premier dans le spectacle. Et au niveau sonore, le piano est plus... Enfin, le clavier est plus dans l'orchestre. Mais ensuite, il y a une petite histoire de la soliste avec l'orchestre, comment elle se sent, comment elle vit sa mémoire, ses oublis, comment elle se rapproche et s'éloigne de l'orchestre. Mais c'est vraiment une création collective, quoi. Même sur scène, on le voit.
0: Ouais.
2: Que même en étant soliste, on peut avoir un fonctionnement horizontal et
0: Vous êtes évidemment pianiste de formation, pas comédienne. Le fait de devenir personnage, qu'est-ce que ça change dans le jeu au piano, ou qu'est-ce que ça permet surtout?
2: Eh ben, c'est comme pour tous les autres membres de l'orchestre, hein, je dirais.
0: Ouais.
2: On est tous dans le même panier.
0: Vous êtes tous musiciens, musiciennes.
2: On est tous mis en scène. Et ça, c'est le savoir-faire de ce metteur en scène que Samuel, qui sait très bien diriger les musiciens au plateau et les musiciennes. Et il sait dire les choses qui ne nous feraient pas mal faire une comédie ou des choses comme ça. C'est-à-dire que comme on est des gens de la scène, on a déjà une présence scénique, en fait, qu'on n'a pas besoin d'inventer. Si seulement on peut contacter celle-là, elle peut être juste. Maintenant, il faut juste arriver à éloigner le... Comment dire ? Il y a peut-être des choses en concert qui nous échappent, nous les musiciens, les musiciennes, dans notre tenue au plateau. Et peut-être que c'est ça que le metteur en scène vient regarder. Mais nous sommes rien d'autre que des musiciens au plateau, en fait. Et c'est ça qu'on doit incarner.
0: Mais vous jouez certains regards à l'orchestre, parce que
2: il y a
0: quand même une construction de l'hostilité entre vous et eux, quoi.
2: De l'hostilité?
0: Ah ouais, il y a un jeu d'hostilité en tout cas, enfin, ou vous êtes un peu renfrogné à certains moments et ça va caractériser la musique. Ou alors j'ai un faux souvenir.
2: Ah non, moi je me souviens pas de ça. Je me souviens que j'oublie des choses et qu'ils viennent m'aider.
0: Ouais.
2: Ils viennent en renfort en fait. Moi, à un moment, la soliste perd la mémoire. Elle regarde dans le vide et en fait, comme c'est énoncé au début du spectacle, tout l'orchestre connaît la partition et peut la jouer. Pourrait la diriger. Et donc, en fait, pourquoi on décide qu'il y a une soliste, qu'il y a un chef, tout ça? Mais en fait, tout l'orchestre est capable de beaucoup, parce qu'on n'interviewe pas chaque musicien, mais ils ont des savoir-faire colossaux. Et ils peuvent rejouer cette partition. Donc, quand la soliste perd la mémoire, ils viennent autour du piano et ils jouent chacun.
0: Ils sont en mesure de compenser.
2: Des parties. Et il y a une grande entraide. Et puis, quand ça pète un câble, il y a le bassiste qui vient et qui se met à jouer jazz avec le batteur. Donc, en fait, on se suit. Pour moi, c'est une grande solidarité. C'est plutôt, je la vois plutôt comme un personnage perdu.
0: Mais il y a quand même une suggestion que si c'est elle, c'est-à-dire la soliste qui perd la mémoire, c'est bien aussi parce que c'est elle qui se trouve un peu surexposée. Et que ce serait comme la surexposition qui serait la cause de la perte de mémoire.
2: On me laisse quand même énormément d'imaginaire, donc ouais. C'est vrai que j'ai pas envie de raconter mon histoire ou une histoire.
0: Ah, oui.
2: Je pense que l'imaginaire de ce spectacle donne énormément de fenêtres et de portes d'entrée et de sortie. Et je pense que c'est ta lecture, mais on peut en imaginer d'autres. Et en plus, c'est pas vraiment très clair. Donc j'aime aussi cet aspect. Pour moi, c'est plutôt la musique qui va parler.
0: Et qui va être un peu
2: dans le flou de ce langage musical.
0: Ah.
2: Il va être très puissant émotionnellement, mais pas très clair. Narrativement, c'est-à-dire que en fait on voit qu'on part d'un motif classique, qu'il est déstructuré un moment et après on reconstruit quelque chose à nous, une musique très contemporaine ou jazz même à un moment, qu'on refait vraiment à notre sauce en étant le même orchestre, en ayant le même son avec ces quelques cordes en boyau, et ensuite on reconstruit et on repasse un petit peu par la réexposition du thème, et même que parfois je pars en impro dessus et qui finit avec une cadence hyper... qui essaie de balayer un peu tout le souvenir de la pièce, mais finalement c'est ce langage musical hyper, hyper fou, sensible et magique qui opère pour moi. J'ai pas envie de raconter une histoire très claire, même si au début on a fait des hypothèses, bien sûr.
0: Ouais.
2: Et moi j'adore écouter
0: d'autres hypothèses.
2: Ta lecture et la lecture du public. Mais je crois qu'on n'en a jamais eu une version très, très claire et unanime. Et c'est ça l'intérêt aussi.
0: C'est-à-dire qu'une hypothèse de travail, c'est pas fait pour être confirmée, c'est fait pour travailler.
2: Non, mais après, si tu donnes tout la béquille, donnes tout à manger au public, il n'y a plus de mystère, il n'y a plus de désir, il n'y a plus de fantasme, il n'y a plus d'imaginaire. Et je crois qu'aussi, ça nous oblige à aller au fond des émotions. Parce que ça, c'est... Pour le coup, une émotion parle tellement qu'elle n'a plus besoin d'explication. Enfin, moi, j'ai l'impression que

0: Maurice Laméran, comment est-ce qu'on doit s'expliquer le fait que cet orchestre s'appelle La Sourde ?
1: C'est quelque chose qui s'est décidé avant que j'arrive en fait dans le projet, avec la première équipe, tout début en fait aux prémices de ce projet. Donc il y avait Samuel, Florent, Tonin, Eve, ils avaient réuni déjà une petite équipe de musiciens. Et ils avaient envie de travailler sur une œuvre classique. Et ils étaient partis de la cinquième de Beethoven, en fait. Et puis, en fait, ça ne les a pas intéressés de poursuivre dans cette direction. Je crois que la raison était qu'ils avaient envie de travailler plutôt sur une œuvre moins connue. Mmh. Et donc plus plastique, plus malléable qu'un monument comme la cinquième. Voilà. Mais donc, du coup, cherchant un nom pour l'ensemble, La Sourde est venue assez rapidement, en référence à Beethoven, évidemment. Voilà.
0: L'idée est donc de jouer contre.
1: L'idée est de jouer avec, contre. Alors, contre dans le sens du contrepoint, c'est-à-dire que ce n'est pas jouer contre dans le sens révolutionnaire, c'est vraiment de jouer avec, en parallèle. Et en superposition avec la musique de Carl-Philippe Emmanuel Bach.
0: Ouais.
1: Et je ne crois pas qu'il faille l'entendre comme un... Quoi qu'il y a quand même des mouvements révolutionnaires dans l'orchestre et des choses qui sont remises en question assez réelles.
0: Parce que quand, dans la conversation, vous dites que vous allez jouer ce spectacle, vous dites « on va jouer le contre-concerto ».
1: Oui, oui. Oui,
0: ouais, c'est devenu le titre d'usage.
1: C'est le terme générique rapide pour en parler, oui.
0: Et pourquoi ?
1: Alors, c'est devenu, en fait, le vrai terme, c'est le concerto contre-piano. Hein.
0: Oui.
1: Je pense que, comme on dit, un contre-champ, voilà, enfin, je crois que contre-concerto, c'est devenu une sorte de thème dans l'histoire de la musique maintenant.
0: Il y a surtout l'idée un peu de la revanche du continuo contre la soliste.
1: Oui, il y a aussi ça. Effectivement, il y a des prises de parole en fait dans l'orchestre qui viennent en contrepoint du discours de la soliste, qui se laisse très rapidement embarquer aussi et qui fait un contre-sujet à la musique de Carl-Philippe Emmanuel Bach aussi.
0: Ouais.
1: Très rapidement.
0: Samuel Achache, est-ce qu'il y a un moment donné dans ce travail où vous vous êtes potentiellement un peu perdu à savoir si c'était un contre-concerto ou un concerto contre-orchestre ? Parce que finalement, on a l'impression que le contre peut un peu se balader dans l'énoncé.
2: Non, je dirais pas qu'on se soit perdu, parce que les temps de... Enfin si, peut-être on s'est perdu dans le temps dans la manière qu'on a eu de préparer.
0: Au cours de l'élaboration.
2: Au cours de l'élaboration, ouais. Avant qu'on commence à répéter, etc. Peut-être à ce moment-là... Non, on s'est pas perdu. On a réfléchi à la direction qu'on voulait donner à ce projet, quoi.
0: Ouais, la question est de savoir, au cours de cette élaboration, si le contre aurait pu se déplacer. Est-ce qu'il s'agissait de véritablement faire un concerto contre l'orchestre ou bien d'aller contre le genre concerto dans ce que lui antagonise, soliste et orchestre ?
2: Mais c'est les deux, en fait.
0: Ouais.
2: C'est-à-dire, c'est pas de se poser la question de manière univoque sans... Enfin... De pas créer un rapport de domination, je dirais, de l'un sur l'autre, comme une sorte de revendication, de dire « Ah, enfin, c'est l'inverse ». D'ailleurs, l'inverse de quoi, je sais pas très bien, parce que si on y regarde bien... Parce que contre, c'est aussi tout contre, c'est ensemble, c'est comment ça vient se frotter. On s'est raconté des histoires, en fait. On s'est raconté l'histoire d'une femme, d'une soliste, et de son rapport à un orchestre. Mais jamais comme une bataille, en fait.
0: Oui, mais alors précisément, c'est-à-dire que ça code le concerto comme genre dans ce qu'il peut avoir de bataille, en même temps que vous restez quand même dans le concerto, en l'éclatant pour qu'il soit encore plus un concerto, en l'éclatant spatialement, par exemple.
2: Mais il y a plein de formes de concerto.
0: Oui.
2: C'est-à-dire qu'un concerto, c'est une œuvre concertante. C'est-à-dire qu'il y a un orchestre qui accompagne, a priori, une soliste ou un soliste. Et puis il y a... mais ça veut pas dire...
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0: pour faire un roulement et ne pas tomber en même temps.
1: Bon bah juste deux secondes, je préviens ma copine, juste qu'il y aurait un peu... 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

0: comme ça, Merdano?
1: You talking to me?
0: Mais tout à l'heure, you are French.
2: Bonjour chers écouteurs et chères écouteuses, bienvenue pour la chronique ciné du cinéma à l'atelier de Gramma. Et on va vous parler des films qui vont passer donc au cinéma de Gramma sur la semaine du mercredi 29 au mardi 4. On va parler d'une avant-première, la Pat Patrouille Mission Dino. Ça aura lieu dimanche 2 à 16h. Avant-première, donc vous êtes habitués maintenant, quand c'est une avant-première, on a assez peu de choses à dire parce que les critiques n'ont pas encore vu le film. On va parler de Vaiana, le film en prise de vue réelle du célèbre dessin animé Walt Disney. Vaiana, la légende du bout du monde. On va parler également de Evil Dead Burn, interdit aux moins de 16 ans, on est dans l'horreur bien crade. On va parler de Shanna, Seule la vie, qui sera un film en VO. Et on dira deux mots sur Toy Story 5, mais on en a déjà parlé abondamment précédemment, donc on en dira assez peu. Pour l'heure, Pat Patrouille Mission Dino, vous connaissez, c'est une franchise qui marche du feu de Dieu. Film d'animation, aventure, c'est familial, c'est pour toute la famille, peut-être un peu plus pour les enfants quand même. Ça dure 1h28 et c'est un film de Cal Brunker. Pas Bunker, mais Brunker. Alors, le pitch est assez long, il y a à croire qu'il y a une intrigue vraiment très prononcée. Lorsqu'une mystérieuse tempête surprend leur navire, la Pat Patrouille s'échoue sur une île tropicale encore inexplorée et peuplée de dinosaures. Ils y rencontrent Rex, un chiot courageux installé sur l'île depuis des années et devenu un véritable expert des dinosaures. Mais leur ennemi toujours, M. Ellinger, arrive lui aussi sur l'île avec un projet dangereux. Exploiter ses richesses naturelles en creusant des mines. Je ne vais pas vous dire le reste. Je vous laisserai aller découvrir le reste du pitch. Je disais que la Pat Patrouille, c'était une licence à succès. Le premier avait fait... Alors, j'aime pas tellement dire combien de millions ça rapportait, parce que c'est eux que ça rapporte à eux, pas tellement à nous. À titre d'info, il a ramené 144 millions, alors qu'il en a coûté que 26. C'est une belle culbute. Et le deuxième, qui a eu un sacré succès aussi, La Super Patrouille, le film, 202 millions de dollars pour un budget de 30 millions. Donc évidemment, avec des recettes pareilles, ils ont forcément remis le couvert. J'ai vu qu'il y avait une petite surprise nostalgique pour les parents. En effet, il y a une reformation exceptionnelle du groupe culte Les L5 qui chante une chanson dans le film. Alors bon, je ne sais pas si véritablement c'est une bonne surprise, mais bon, ça c'est à vous de voir. Et à sachez plus sérieusement que les scénaristes pour ce scénario se sont inspirés de la très populaire saison 7 de la série télévisée qui s'appelait Dino Rescue. Voilà, j'en dirai pas plus. Après, je pense que ça doit être suffisamment cadré. Si vos minots aiment bien la Pat Patrouille, ils devraient s'éclater avec ce film. Très certainement.
3: Regarde, ça c'est Bloodknuckle Flatulent. Un vrai poète, que des rimes en prout.
2: Et vous pourrez voir le film, ou pas d'ailleurs, Vaiana, la légende du bout du monde. Bon, c'est comme le dessin animé précédent, c'est familial, c'est une comédie, un peu d'aventure, d'1h56, réalisée par Thomas Cale. Le pitch, répondant à l'appel de l'océan, Vaiana s'aventure pour la première fois par-delà le récif de son île de Motunui. Accompagnée du célèbre demi-dieu Maui, elle embarque pour un voyage inoubliable destiné à permettre à son peuple de retrouver sa prospérité. Donc, je l'ai déjà dit, c'est un remake en prise de vue réelle et qui lui a coûté plus que l'original, 200 à 250 millions. Donc, vraiment un film avec... Du pognac. Les quelques critiques. L'usine des remakes live action de Disney a accouché de 16 films dérivés de leur classique en 10 ans. C'est-à-dire sur les 10 dernières années. Alors il y a eu des plantages plus ou moins monstrueux. Il y a eu Dumbo, Blanche-Neige, La Petite Sirène au cinéma, La Belle et Clochard, Peter Pan et Wendy et Pinocchio sur Disney+. Et ils ont assez vite montré le seuil de tolérance du public. Parce que bon, voilà. Et une fois qu'on voit tout ça, c'est vrai que la seule question qui avait été déjà posée sur Lilo et Stitch il y a quelque temps, mais à qui s'adressent ces foutus films? Pourquoi? autant. Lilo et Stitch, il y avait le côté un peu nostalgie, il y avait le, c'était, ça remontait à 30 ans, je crois, de mémoire. Là, le dernier film, Vaiana, c'était il y a quoi, moins de 10 ans, enfin, c'était assez très très proche. Alors, c'est un remake quasiment identique. Il ressemble finalement plus à une ressortie de Vaiana qu'à un film à part entière. Le rôle du demi-dieu bodybuildé est tenu par The Rock, alors que dans les versions originales, c'était lui qui faisait la voix. Mais là, on a carrément pris le bonhomme. Et une critique dit qu'il est étonnamment statique dans les numéros musicaux, notamment, sûrement, à cause de sa perruque. Ça lui fait une drôle de tête. Et à son bodysuit, qui est une combinaison de faux muscles et avec les tatouages dessus qu'il porte et qui faisait 18 kilos. Donc peut-être que même si on est gaulé comme The Rock, porter continuellement 18 kilos sur le dos, peut-être que ça empêche d'être vraiment très fluide. Bon. Contre toute attente, le Vaiana de 2026 évite une partie du pire. Il récolte ce que d'immondes remèques ont semé avant lui. Autrement dit, cette nouvelle version n'est même pas laide. Le film évite les grosses sorties de route malheureusement devenues normales à Hollywood, notamment chez Disney. J'avais lu dans une critique que c'était très joli. Voilà, ça, on ne pouvait pas retirer ça. Et on retrouvait certains tons de couleurs du dessin animé, des jolis bleus, des trucs même un peu flashy, et c'est joli. Autre critique, une copie de l'original sortie en 2016, presque plan par plan, des décors en toc, le recours à l'animation pour la scène culte. Je ne suis pas allé beaucoup plus loin parce que, évidemment, tous disaient que bon, bah, c'est une ressucée du dessin animé, avec de-ci, de-là, peut-être une certaine complaisance pour ceci ou pour cela. Mais bon, voilà, si vous avez aimé Vaiana, vous verrez le film. Mais sinon, une fois de plus, on se demande, mais pourquoi donc ? Mais pourquoi avoir un peu d'imagination, c'est Disney quoi.
1: Il n'existe rien d'aussi magique que Disneyland, écris-moi si j'ai tort, Jim.
2: Et vous pourrez voir Evil Dead Burn si vous avez 16 ans, uniquement parce que c'est interdit aux moins de 16 ans, avec avertissement. Là, on est vraiment dans l'épouvante, l'horreur. Ça dure 1h51 et c'est un film de Sébastien Vanitschek qui avait précédemment réalisé Vermine. Après l'enterrement de son mari, Alice se rend dans la maison isolée de sa belle-famille pour partager un dernier repas à sa mémoire. Mais la réunion familiale bascule dans l'horreur lorsque ses proches se transforment, l'un après l'autre, en créatures démoniaques. Confrontée à cet enfer, Alice découvre que les vœux, prononcés autrefois, continuent de la lier à son mari, bien au-delà de la mort. La principale qualité de ce nouvel opus, c'est l'inventivité des set pieces, c'est-à-dire ces morceaux de bravoure horrifiques qui s'enchaînent à un rythme effréné. Plans, séquences millimétrées, bastons captés du plafond, chorégraphie hargneuse, la furie des dead deeds, ces humains possédés et animés d'une folie meurtrière, nous dit-on, se renouvelle en permanence pour le plus grand plaisir de l'amateur du genre embarqué dans un sacré tour de manège. Les scènes gore frappent là où ça fait mal, avec une intensité peut-être inédite dans la franchise. Burn, Evil Dead Burn, va plus loin en corrompant jusqu'à son esthétique globale d'une noirceur étouffante. Ce qui faisait dire au gars qui écrivait ça, que si vous essayez d'espérer de le voir plus tard en streaming sur un ordinateur en pleine journée, vous ne verrez rien parce que ça a l'air d'être très sombre. Vanitschek, le réalisateur, veut imposer sa présence, afficher un rythme haletant, pour le meilleur comme pour le pire. Les premières critiques que j'ai lues étaient vraiment dithyrambiques. Là, il y a peut-être un peu plus de nuances dans celles que j'ai lues vers la fin. Il est difficile de véritablement s'immerger dans cette première partie du film, tant elle manque de respiration. On en a parlé, le rythme effréné, tout ça. À peine installé sur les rails, que la vitesse nous cramponne déjà au siège. Moi, je trouverais ça plutôt sympa, mais bon. On sent l'envie de bien faire, d'apporter une énergie neuve, presque bestiale. Mais cela se fait parfois au détriment de l'empathie que l'on pourrait développer envers ces personnages. À ce niveau, Evil Dead Rise, ce qui était le film d'avant, négociait mieux son virage. La comparaison avec le remake n'est pas toujours à son avantage, mais Evil Dead Burn est un film d'horreur digne de ce nom qui met la brutalité, la générosité et l'inventivité au cœur de son programme, en espérant que la suite de ce Evil Dead Burn, qui s'appellera Evil Dead Wrath, dont le tournage est déjà achevé, donc ça va être probablement pour fin 2026 ou 2027 peut-être, suivre le même chemin. Donc globalement, beaucoup de choses vraiment plutôt élogieuses pour ce film. Et regardez la bande-annonce, elle est vraiment dégueulasse. Enfin, là, on est vraiment dans le style Evil Dead, ça charcle, il y a de l'hémoglobine, ça dégouline dans tous les sens. C'est une saga qui est tenue par Sam Raimi, qui avait fait le film dans les années 83 ou 86, j'ai un doute. Et en tout cas, c'était vraiment il y a longtemps. Après, il a fait des Spider-Man, il a fait autre chose. Mais c'est quand même lui qui est à la tête de cette série. Et ça, il a l'air de vouloir quand même tenir le cap et laisser cette licence à des réalisateurs qui en ont sous le capot, à l'image de ce Vanicek. Donc, vraiment encore une belle chose pour ceux qui aiment l'horreur, que je vous conseillerais avidement.
4: Le zigouillage de zombies de la semaine revient à sœur Cynthia Knickerbocker.
2: Dans un tout autre style, vous pourrez voir Shanna, c'est une comédie dramatique de 1h20, film assez court, de Lila Pinel, c'est tout public avec avertissement. Shanna traverse les galères du quotidien avec une énergie débordante et le soutien de sa bande de copines. Lorsque sa grand-mère décède, elle hérite d'une bague censée protéger du mauvais œil. Shanna a bien besoin de ce coup de pouce, d'autant qu'avec la sortie de prison de son compagnon toxique, les mésaventures s'accumulent. Les critiques. Charlotte, la critique, de France Inter d'ailleurs, salue la performance d'une comédienne qui déchire tout par sa vitalité et son charme. Elle dit également « Je trouve que le scénario court beaucoup trop de lièvres à la fois ». Globalement, vous verrez que la performance de l'actrice est saluée partout. Totalement conquise, Marie, l'autre critique de France Inter, s'enthousiasme pour ce cinéma qui capte la parole vraie des jeunes femmes et, plus singulièrement, la vulgarité d'une époque. La réalisatrice filme cette anti-héroïne avec un ton assez vache. Ce n'est pas que Shanna soit détachée du réel, au contraire, le scénario parvient à aborder des questions sérieuses, la judéité, la transmission identitaire, le déterminisme social, etc. Mais il le fait avant tout avec humour, au point qu'on se demande un peu quel regard poser à notre tour sur ce personnage souvent pénible à force de ne pas savoir s'adapter. Shanna n'est en réalité pas qu'une comédie. À cet égard, Shanna évoque parfois Diamant Brut, un film d'Agathe Riedinger. Mais là où le film de Riedinger trouvait dans son obsession du regard et de la représentation un véritable moteur dramatique, Shanna semble davantage se satisfaire de la chronique. Attachant, vivant et porté par une révélation évidente en la personne d'Eva Uo, qui est l'actrice qui joue Shanna, Shanna laisse néanmoins l'impression d'un film qui effleure ses enjeux sans jamais les affronter pleinement. Comme son héroïne, il est constamment en mouvement. Je vais finir sur une critique peut-être en demi-teinte, mais qui porte quand même en lumière les peut-être défauts du film, qu'on retrouve hein, même ceux qui trouvaient que le film était bien, disaient il y a quelques défauts à droite ou à gauche, mais tous se disent, ne serait-ce que pour la performance de cette Eva Uo et pour ce ton qui est assez nouveau peut-être, on l'a dit comme le faisait Diamant Brut, ça vaut la peine d'être vu. Et dans la flopée des Ghostbusters, des blockbusters qu'il y a cet été, si vous voulez voir autre chose, c'est probablement un très joli film.
5: Lorsque le son du film documentaire s'affaiblissait et que ma belle ouvreuse croisait et décroisait ses jambes, je pouvais entendre le frottement de ses bas l'un contre l'autre.
2: Dans un tout autre style, une fois de plus, le film « Seule la vie », c'est une comédie vraiment drame, de 1h01 de Adrian Gwinginger. Barbara et Ellie sont amoureux et heureux. Clowns professionnels, ils savent rire de tout et mènent une vie joyeuse avec leurs deux enfants. Quand un accident emporte Ellie, le mari et les enfants, Barbara doit trouver un nouveau chemin. Portée par les souvenirs qu'elle chérit, Elle prouve que l'amour ne meurt jamais et qu'il faut toujours oser embrasser la vie. Alors, ce film est adapté du récit autobiographique et c'est là où il y aura un véritable enjeu de prononciation. Le titre du récit, c'est « Vierminus Drei », best-seller signé par Barbara Pachel et Barbara Pachel et Eberhardt.

Gossité, le sérieux du sujet. Alors, sortez les mouchoirs et accompagnez ce personnage authentique dans ces moments suspendus dont on sort, mais pas indemne. Donc, c'est un film, vous l'aurez compris, c'est lourd. Hein, le sujet est quand même relativement dramatique. La performance de l'actrice a été saluée de nombreuses fois aussi comme étant extrêmement bon. Un film, pas que c'est pas la rigolade, hein, cherchez pas, mais un joli film qui passe pas à côté de son sujet, visiblement. Il y aura Toy Story également, donc, film d'animation, là pour le coup, beaucoup plus familial. On en a déjà parlé, je l'ai vu. Et ma foi, ça se laisse regarder, c'est pas pire. Même si dans la série, je pense qu'à titre perso, j'ai préféré les mignons qui étaient un peu plus délirants, avec un peu plus de clin d'œil pour les grands. Donc c'est peut-être pour ça aussi que je l'ai apprécié. Toy Story, emmenez vos gamins, ça devrait pas être trop la purge pour les adultes. Et les gamins devraient rigoler. Il y a une petite notion... une sorte de petite morale qui n'est pas complètement idiote non plus. Donc, ce n'est pas le pire Disney du monde, ni le pire Pixar. Donc, avant de vous faire des bisous, je vous donne rendez-vous la semaine prochaine pour la grosse sortie de l'été avec l'Odyssée de Nolan. Il y aura des séances en VO et en VF. Le film est interdit au moins de 12 ans. Un autre film bien délirant, The Last Viking, en VO et en VS, également interdit au moins de 12 ans, qu'à titre perso, j'ai très envie de voir. Bon, une reprise de Vaiana et reprise des Mignons. Je vous fais des poutous, à tout bientôt. Et comme le dirait Chabat et Darmon... Yeah.

0: Allez, au lit. 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
1: Il y a des volcans qui se meurent, il y a des volcans qui demeurent. Il y a des volcans qui ne sont là que pour le vent, il y a des volcans fous. Il y a des volcans ivres à la dérive. Il y a des volcans qui vivent en meute et patrouillent. Il y a des volcans dont la gueule émerge de temps en temps, véritable chien de la mer. Il y a des volcans qui se voilent la face toujours dans les nuages. Il y a des volcans vautrés comme des rhinocéros fatigués dont on peut palper la poche galactique. Il y a des volcans pieux qui élèvent des monuments à la gloire des peuples disparus. Il y a des volcans vigilants, des volcans qui aboient, montant la garde au seuil du kraal des peuples endormis. Il y a des volcans fantasques qui apparaissent et disparaissent, ce sont je, les Muriens. Il ne faut pas oublier ceux qui ne sont pas les moindres, les volcans qu'aucune dorsale n'a jamais repérés, et dont la nuit les rancunes se construisent. Il y a des volcans dont l'embouchure est à la mesure exacte de l'antique déchirure. Aimé Césaire.

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0: 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Bien bonjour, pays occitan de la province Limousin, de la Gascogne à l'Auvergne, le Languedoc, la langue occitane, l'histoire d'hier, la culture vivante d'aujourd'hui. 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À que ce magazine vous est présenté en langue d'Occitanie et vous parlerez de l'actualité del moment, des contes, de la musique ou de la canzone, des reportages, de la revista et de la nouvelle date sur la culture d'oc. Ce magazine vous est présenté en langue d'Occitanie et je vous parlerai de l'actualité du moment, des contes, de la musique, de la chanson, des reportages, des revues et de la nouveauté sur la culture d'oc. 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Et bien, pour cette émission, nous allons faire une promenade en pays d'oc en compagnie au début de ce magazine du trio Cucagno. Et tout cela en chanson. 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Le trio Cucagno ou le remède polyphonique traditionnel pour reconnecter le chant, la danse et la langue nôtre. Trois voix, trois personnalités, Lolita, Lila, Toulousaine Roercat et Caro Béarnaise Gascon. Avec Toulouse comme point de rendez-vous et d'influence, Cucagno propose un répertoire occitan à danser pour faire sonner la langue dans la danse, la fête et la rencontre.
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Parti dans le Limousin.

En pays limousin, cette tradition chantée des troubadours en Corrèze, les San Salvador, sont de là. C'est un groupe de jeunes garçons et filles qui font du spectacle uniquement à la voix depuis quelques années sur un travail de recherche artistique autour des polyphonies. Ils s'intéressent plus que tout à une vue nouvelle et une façon de faire sur le renouveau musical traditionnel du monde, qui est plus que tout l'expression d'un folklore authentique que d'un patrimoine sauvé. La musique de San Salvador est vraiment nouvelle. Le doigt est mis sur une recherche de musique vocale et sur un nouvel équilibre des voix décalées des trois filles et des trois garçons, tout cela en occitan, la langue pouvant servir d'instrument rythmique. C'est bien des polyphonies corréziennes, écoutez plutôt, deux morceaux de musique sortis de leur répertoire, Tantos et Lo Mes de Mai. 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S'intéresse au Manquemaï à une vieille nouvelle et une agache sur des renouvelles musicales traditionnelles du monde, Manquemaï l'expressif d'un folklore authentique qui est d'un patrimoine salvate. La musique de San Salvador est verte à dire au même nouvelle. L'édite est mise sur une recherche de musique vocale et sur une nouvelle compèse des voûtes d'escalade, des 13 filles et des 13 goujats. Tout à coup, en occitan, la langue peut servir d'instrument rythmique. 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

Rémi Geffroy commence sur l'accordéon diatonique à l'âge de Dead Sands auprès de Cyril Brotto. Sera trempé dans la musique traditionnelle comme musicaire dans un groupe folklorique et même dans un ensemble sous la direction de Xavier Vidal. Perseguit sa formation musicale à travers de la guitare basse et s'est ouvert à d'autres styles comme le jazz, la variété ou le rock. Continuons à mes études de musicologie ou psy-jazz à Toulouse. Et après sera l'accordéon diatonique qui devient son instrument de prédilection. Compositeur, c'est très important les différentes influences musicales pour créer son style, des balles en concert en passant par l'animation de divers stages et ateliers. Son style particulier, sa composition originale, l'amènera d'un pays quelques années un peu partout en France et en Europe. Rémi Geffroy commence l'accordéon diatonique à l'âge de 10 ans auprès de Cyril Brotto. Très vite, il sera plongé dans la musique traditionnelle comme musicien dans un groupe folklorique ou encore dans un ensemble dirigé par Xavier Vidal. Il poursuit sa formation musicale à travers la guitare basse et s'ouvre à d'autres styles comme le jazz, la variété ou le rock. Ses influences sont multiples. Dans la musique en général, il continue ses études en musicologie, option jazz à Toulouse. Et après ça, l'accordéon diatonique devient son instrument de prédilection. Compositeur, il s'imprègne de différentes influences musicales pour créer son propre style. De bal en concert en passant par l'animation de divers stages et ateliers, son style, particulier ses compositions originales, l'amèneront depuis quelques années un peu partout en France et en Europe. Une interprétation magistrale, égoïste, sommaire.

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2: 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Cric et crac, mon magazine est achevé. A tout les acadum, brave monde, bouddhisi dung, adicias, là, à la semaine au Québec. A tous et à chacun, brave gens, je vous dis donc au revoir et à la semaine prochaine. Adicias.
3: Allez, allez.

0: comme vous sommes, Irvano.
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2: Bonjour chers écouteurs et chères écouteuses, bienvenue pour la chronique ciné du cinéma à l'atelier de Gramma. Et on va vous parler des films qui vont passer donc au cinéma de Gramma sur la semaine du mercredi 29 au mardi 4. On va parler d'une avant-première, la Pat Patrouille Mission Dino. Ça aura lieu dimanche 2 à 16h. Avant-première, donc vous êtes habitués maintenant, quand c'est une avant-première, on a assez peu de choses à dire parce que les critiques n'ont pas encore vu le film. On va parler de Vaiana, le film en prise de vue réelle du célèbre dessin animé Walt Disney. Vaiana, la légende du bout du monde. On va parler également de Evil Dead Burn, interdit aux moins de 16 ans, on est dans l'horreur bien crade. On va parler de Shanna, Seule la vie, qui sera un film en VO. Et on dira deux mots sur Toy Story 5, mais on en a déjà parlé abondamment précédemment, donc on en dira assez peu. Pour l'heure, Pat Patrouille Mission Dino, vous connaissez, c'est une franchise qui marche du feu de Dieu. Film d'animation, aventure, c'est familial, c'est pour toute la famille, peut-être un peu plus pour les enfants quand même. Ça dure 1h28 et c'est un film de Cal Brunker. Pas Bunker, mais Brunker. Alors, le pitch est assez long, il y a à croire qu'il y a une intrigue vraiment très prononcée. Lorsqu'une mystérieuse tempête surprend leur navire, la Pat Patrouille s'échoue sur une île tropicale encore inexplorée et peuplée de dinosaures. Ils y rencontrent Rex, un chiot courageux installé sur l'île depuis des années et devenu un véritable expert des dinosaures. Mais leur ennemi de toujours, M. Ellinger, arrive lui aussi sur l'île avec un projet dangereux. Exploiter ses richesses naturelles en creusant des mines. Je ne vais pas vous dire le reste. Je vous laisserai aller découvrir le reste du pitch. Je disais que la Pat Patrouille, c'était une licence à succès. Le premier avait fait... Alors, j'aime pas tellement dire combien de millions de ça rapportait, parce que c'est eux que ça rapporte à eux, pas tellement à nous. À titre d'info, il a ramené 144 millions, alors qu'il en a coûté que 26. C'est une belle culbute. Et le deuxième, qui a eu un sacré succès aussi, La Super Patrouille, le film, 202 millions de dollars pour un budget de 30 millions. Donc évidemment, avec des recettes pareilles, ils ont forcément remis le couvert. J'ai vu qu'il y avait une petite surprise nostalgique pour les parents. En effet, il y a une reformation exceptionnelle du groupe culte Les L5 qui chante une chanson dans le film. Alors bon, je ne sais pas si véritablement c'est une bonne surprise, mais bon, ça c'est à vous de voir. Et à sachez plus sérieusement que les scénaristes pour ce scénario se sont inspirés de la très populaire saison 7 de la série télévisée qui s'appelait Dino Rescue. Voilà, j'en dirai pas plus. Après, je pense que ça doit être suffisamment cadré. Si vos minots aiment bien la Pat Patrouille, ils devraient s'éclater avec ce film. Très certainement.
3: Regarde, ça c'est Bloodknuckle Flatulent. Un vrai poète, que des rimes en prout.
2: Et vous pourrez voir le film, ou pas d'ailleurs, Vaiana, la légende du bout du monde. Bon, c'est comme le dessin animé précédent, c'est familial, c'est une comédie, un peu d'aventure, d'1h56, réalisée par Thomas Cale. Le pitch, répondant à l'appel de l'océan, Vaiana s'aventure pour la première fois par-delà le récif de son île de Motunui. Accompagnée du célèbre demi-dieu Maui, elle embarque pour un voyage inoubliable destiné à permettre à son peuple de retrouver sa prospérité. Donc, je l'ai déjà dit, c'est un remake en prise de vue réelle et qui lui a coûté plus que l'original, 200 à 250 millions. Donc, vraiment un film avec... Du pognac. Les quelques critiques. L'usine des remakes live action de Disney a accouché de 16 films dérivés de leurs classiques en 10 ans. Sur les 10 dernières années, alors il y a eu des plantages plus ou moins monstrueux. Il y a eu Dumbo, Blanche-Neige, La Petite Sirène au cinéma, La Belle et Clochard, Peter Pan et Wendy et Pinocchio sur Disney+. Et ils ont assez vite montré le seuil de tolérance du public. Parce que bon, voilà. Et une fois qu'on voit tout ça, c'est vrai que la seule question qui avait été déjà posée sur Lilo et Stitch il y a quelque temps, mais à qui s'adressent ces foutus films? Pourquoi? autant. Lilo et Stitch, il y avait le côté un peu nostalgique, il y avait le, c'était, ça remontait à 30 ans, je crois, de mémoire. Là, le dernier film, Vaiana, c'était il y a quoi, moins de 10 ans, enfin, c'était assez très très proche. Alors, c'est un remake quasiment identique. Il ressemble finalement plus à une ressortie de Vaiana qu'à un film à part entière. Le rôle du demi-dieu bodybuildé est tenu par The Rock, alors que dans les versions originales, c'était lui qui faisait la voix. Mais là, on a carrément pris le bonhomme. Et une critique dit qu'il est étonnamment statique dans les numéros musicaux, notamment, sûrement, à cause de sa perruque. Ça lui fait une drôle de tête. Et à son bodysuit, qui est une combinaison de faux muscles et avec les tatouages dessus qu'il porte et qui faisait 18 kilos. Donc peut-être que même si on est gaulé comme The Rock, porter continuellement 18 kilos sur le dos, peut-être que ça empêche d'être vraiment très fluide. Bon. Contre toute attente, le Vaiana de 2026 évite une partie du pire. Il récolte ce que d'immondes remèques ont semé avant lui. Autrement dit, cette nouvelle version n'est même pas laide. Le film évite les grosses sorties de route malheureusement devenues normales à Hollywood, notamment chez Disney. J'avais lu dans une critique que c'était très joli. Voilà, ça, on ne pouvait pas retirer ça. Et on retrouvait certains tons de couleurs du dessin animé, des jolis bleus, des trucs même un peu flashy, et c'est joli. Autre critique, une copie de l'original sortie en 2016, presque plan par plan, des décors en toc, le recours à l'animation pour la scène culte. Je ne suis pas allé beaucoup plus loin parce que, évidemment, tous disaient que bon, bah, c'est une ressucée du dessin animé, avec de-ci, de-là, peut-être une certaine complaisance pour ceci ou pour cela. Mais bon, voilà, si vous avez aimé Vaiana, vous verrez le film. Mais sinon, une fois de plus, on se demande, mais pourquoi donc ? Mais pourquoi avoir un peu d'imagination, c'est Disney quoi.
1: Il n'existe rien d'aussi magique que Disneyland, écris-moi si j'ai tort, Jim.
2: Et vous pourrez voir Evil Dead Burn si vous avez 16 ans, uniquement parce que c'est interdit aux moins de 16 ans, avec avertissement. Là, on est vraiment dans l'épouvante, l'horreur. Ça dure 1h51 et c'est un film de Sébastien Vanitschek qui avait précédemment réalisé Vermine. Après l'enterrement de son mari, Alice se rend dans la maison isolée de sa belle-famille pour partager un dernier repas à sa mémoire. Mais la réunion familiale bascule dans l'horreur lorsque ses proches se transforment, l'un après l'autre, en créatures démoniaques. Confrontée à cet enfer, Alice découvre que les vœux, prononcés autrefois, continuent de la lier à son mari, bien au-delà de la mort. La principale qualité de ce nouvel opus, c'est l'inventivité des set pieces, c'est-à-dire ces morceaux de bravoure horrifiques qui s'enchaînent à un rythme effréné. Plans, séquences millimétrées, bastons captés du plafond, chorégraphie hargneuse. La furie des Dead Deeds, ces humains possédés et animés d'une folie meurtrière, nous dit-on, se renouvelle en permanence pour le plus grand plaisir de l'amateur du genre embarqué dans un sacré tour de manège. Les scènes gore frappent là où ça fait mal, avec une intensité peut-être inédite dans la franchise. Burn, Evil Dead Burn, va plus loin en corrompant jusqu'à son esthétique globale d'une noirceur étouffante. Ce qui faisait dire au gars qui écrivait ça, que si vous essayez d'espérer de le voir plus tard en streaming sur un ordinateur en pleine journée, vous ne verrez rien parce que ça a l'air d'être très sombre. Vanitschek, le réalisateur, veut imposer sa présence, afficher un rythme haletant, pour le meilleur comme pour le pire. Les premières critiques que j'ai lues étaient vraiment dithyrambiques. Là, il y a peut-être un peu plus de nuances dans celles que j'ai lues vers la fin. Il est difficile de véritablement s'immerger dans cette première partie du film, tant elle manque de respiration. On en a parlé, le rythme effréné, tout ça. À peine installé sur les rails, que la vitesse nous cramponne déjà au siège. Moi, je trouverais ça plutôt sympa, mais bon. On sent l'envie de bien faire, d'apporter une énergie neuve, presque bestiale. Mais cela se fait parfois au détriment de l'empathie que l'on pourrait développer envers ces personnages. À ce niveau, Evil Dead Rise, ce qui était le film d'avant, négociait mieux son virage. La comparaison avec le remake n'est pas toujours à son avantage, mais Evil Dead Burn est un film d'horreur digne de ce nom qui met la brutalité, la générosité et l'inventivité au cœur de son programme, en espérant que la suite de ce Evil Dead Burn, qui s'appellera Evil Dead Wrath, dont le tournage est déjà achevé, donc ça va être probablement pour fin 2026 ou 2027 peut-être, suivent le même chemin. Donc globalement, beaucoup de choses plutôt élogieuses pour ce film. Et regardez la bande-annonce, elle est vraiment dégueulasse. Enfin, là, on est vraiment dans le style Evil Dead, ça charcle, il y a de l'hémoglobine, ça dégouline dans tous les sens. C'est une saga qui est tenue par Sam Raimi, qui avait fait le film dans les années 81, 83 ou 86, j'ai un doute. Et en tout cas, c'était vraiment il y a longtemps. Après, il a fait des Spider-Man, il a fait autre chose. Mais c'est quand même lui qui est à la tête de cette série. Et ça, il a l'air de vouloir quand même tenir le cap et laisser cette licence à des réalisateurs qui en ont sous le capot, à l'image de ce Vanicek. Donc, vraiment encore une belle chose pour ceux qui aiment l'horreur, que je vous conseillerais avidement.
4: Le zigouillage de zombies de la semaine revient à Sœur Cynthia Knickerbocker.
2: Dans un tout autre style, vous pourrez voir Shanna, c'est une comédie dramatique de 1h20, film assez court, de Lila Pinel, c'est tout public avec avertissement. Shanna traverse les galères du quotidien avec une énergie débordante et le soutien de sa bande de copines. Lorsque sa grand-mère décède, elle hérite d'une bague censée protéger du mauvais œil. Shanna a bien besoin de ce coup de pouce, d'autant qu'avec la sortie de prison de son compagnon toxique, les mésaventures s'accumulent. Les critiques. Charlotte, la critique, de France Inter d'ailleurs, salue la performance d'une comédienne qui déchire tout par sa vitalité et son charme. Elle dit également « Je trouve que le scénario court beaucoup trop de lièvres à la fois ». Globalement, vous verrez que la performance de l'actrice est saluée partout. Totalement conquise, Marie, l'autre critique de France Inter, s'enthousiasme pour ce cinéma qui capte la parole vraie des jeunes femmes et, plus singulièrement, la vulgarité d'une époque. La réalisatrice filme cette anti-héroïne avec un ton assez vache. Ce n'est pas que Shanna soit détachée du réel, au contraire, le scénario parvient à aborder des questions sérieuses, la judéité, la transmission identitaire, le déterminisme social, etc. Mais il le fait avant tout avec humour, au point qu'on se demande un peu quel regard poser à notre tour sur ce personnage souvent pénible à force de ne pas savoir s'adapter. Shanna n'est en réalité pas qu'une comédie. À cet égard, Shanna évoque parfois Diamant Brut, un film d'Agathe Riedinger. Mais là où le film de Riedinger trouvait dans son obsession du regard et de la représentation un véritable moteur dramatique, Shanna semble davantage se satisfaire de la chronique. Attachant, vivant et porté par une révélation évidente en la personne d'Eva Uo, qui est l'actrice qui joue Shanna, Shanna laisse néanmoins l'impression d'un film qui effleure ses enjeux sans jamais les affronter pleinement. Comme son héroïne, il est constamment en mouvement. Je vais finir sur une critique peut-être en demi-teinte, mais qui porte quand même en lumière les peut-être défauts du film, qu'on retrouve hein, même ceux qui trouvaient que le film était bien, disaient il y a quelques défauts à droite ou à gauche, mais tous se disent, ne serait-ce que pour la performance de cette Eva Uo et pour ce ton qui est assez nouveau peut-être, on l'a dit, comme le faisait Diamant Brut, ça vaut la peine d'être vu. Et dans la flopée des Ghostbusters, des blockbusters qu'il y a cet été, si vous voulez voir autre chose, c'est probablement un très joli film.
5: Lorsque le son du film documentaire s'affaiblissait et que ma belle ouvreuse croisait et décroisait ses jambes, je pouvais entendre le frottement de ses bas l'un contre l'autre.
2: Dans un tout autre style, une fois de plus, le film Seule la vie, c'est une comédie vraiment drame, de 1h01 de Adrian Gwinginger. Barbara et Ellie sont amoureux et heureux. Clowns professionnels, ils savent rire de tout et mènent une vie joyeuse avec leurs deux enfants. Quand un accident emporte Ellie, le mari et les enfants, Barbara doit trouver un nouveau chemin. Portée par les souvenirs qu'elle chérit, Elle prouve que l'amour ne meurt jamais et qu'il faut toujours oser embrasser la vie. Alors, ce film est adapté du récit autobiographique et c'est là où il y aura un véritable enjeu de prononciation. Le titre du récit, c'est « Vierminus Drei », best-seller signé par Barbara Pachel-Eberhardt. Elle est nordique. « Seule la vie rappelle avec une infinie délicatesse qu'avancer n'a jamais signifié oublier. » Un film douloureux, mélancolique, mais paradoxalement traversé d'un immense élan vital. Récit d'espoir et de résiliation qui ne cache pas la douleur sous le tapis, seule la vie laisse de plus en plus de place à la bienveillance à mesure qu'approche son dénouement. En chemin, le film fait le choix de ne pas toujours enlever les cailloux qu'il a dans ses chaussures, et c'est tant mieux. Pudique et équilibré, ce film émeut. La qualité de clown des protagonistes ne venant pas masquer leur humanité ni phagocyter le sérieux du sujet. Alors, sortez les mouchoirs et accompagnez ce personnage authentique dans ces moments suspendus dont on sort, mais pas indemne. Donc c'est un film, vous l'aurez compris, c'est lourd, hein, le sujet est quand même relativement dramatique. La performance de l'actrice a été saluée de nombreuses fois aussi comme étant extrêmement bon. Un film, pas que c'est pas la rigolade, hein, cherchez pas, mais un joli film qui passe pas à côté de son sujet, visiblement. Il y aura Toy Story également, donc, film d'animation, là pour le coup, beaucoup plus familial, on en a déjà parlé, je l'ai vu, et ma foi, ça se laisse regarder, c'est pas pire, même si dans la série, je pense qu'à titre perso, j'ai préféré les mignons qui étaient un peu plus délirants, avec un peu plus de clin d'œil pour les grands, donc c'est peut-être pour ça aussi que je l'ai apprécié. Toy Story, emmenez vos gamins, ça devrait pas être trop la purge pour les adultes, et les gamins devraient rigoler. Il y a une petite notion, une sorte de petite morale qui n'est pas complètement idiote non plus. Donc, ce n'est pas le pire Disney du monde, ni le pire Pixar. Donc, avant de vous faire des bisous, je vous donne rendez-vous la semaine prochaine pour la grosse sortie de l'été avec l'Odyssée de Nolan. Il y aura des séances en VO et en VF. Le film est interdit au moins de 12 ans. Un autre film bien délirant, The Last Viking, en VO et en VS, également interdit au moins de 12 ans, qu'à titre perso, j'ai très envie de voir. Bon, une reprise de Vaiana et reprise des Mignons. Je vous fais des poutous, à tout bientôt. Et comme le diraient Chabat et Darmon... Youhou.

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1: Bonjour à toutes, bonjour à tous, ravi de vous retrouver pour Parlons-en, l'agenda de vos événements culturels et ludiques sur Décibel FM, votre radio dans le nord du Lot et le sud de la Corrèze. Hormis les fréquences 105.9 et 106.9, vous pouvez nous écouter sur le site www.decibelfm.fr. Je suis en compagnie de gens comme depuis plusieurs semaines maintenant. Bonjour et Kouchinkobo.
2: Et bonjour Stéphane, bonjour à toutes et à tous. Je vais très bien, merci. Dis-moi, par quoi allons-nous commencer ce nouveau numéro de Parlons-en ?
1: Eh bien, mercredi 29 juillet à 14h30 au château, atelier musée Jean Lursa à Saint-Laurent-les-Tours, une visite atelier en famille, peinture collective, vous sera proposé. Après une visite accompagnée dans le musée, découvrez avec Valérie Boudière la technique de la peinture en lettres en réalisant une fresque inspirée des œuvres de Jean Lursa et de Speedy Graffito. C'est à partir de 6 ans et le tarif est de 4 euros pour 2 heures. Le goûter est offert et le matériel est fourni. Réservation sur lot.fr/programme-planète-lot.
2: Mercredi 29 juillet à 19h à la place du foyer rural de Calviac, vous avez rendez-vous avec Ciné Belle Étoile. Le film Berger de Sophie Deraspe sera projeté. Sur un coup de tête et gonflé d'illusions, Mathias troque sa vie de publicitaire à Montréal pour celle de berger en Provence. C'est pour tout public et c'est gratuit. Vous trouverez une restauration et une animation musicale sur place. Plus d'informations au 05 65 33 00 82.
1: Mercredi 29 juillet à 21h au Jardin public de Saint-Céré, vous aurez le groupe LIA Navillat 4 TET. Entre racines sud-américaines et créations contemporaines, LIA Navillat propose une musique vibrante et vivante. Explorant les thèmes de la mémoire et de l'exil, ce rendez-vous s'inscrit dans le cadre des mercredis guinguettes en partenariat avec la ville de Saint-Céré. C'est pour tout public, c'est gratuit, une restauration est possible sur place. Pour plus d'informations, vous pouvez contacter Scénographe au 05 65 38 28 08.
2: Mercredi 29 juillet à 21h à Souillac aura lieu des contes et des historiettes. À la nuit tombée, voilà des contes pour apprendre que les miroirs sont parfois déformants. Les brebis capricieuses et les conteuses malicieuses. Avec Brigitte Laurent-Vidieux, conteuse, et Jeanne Moinet, guide conférencière, c'est à partir de 6 ans et c'est payant. Le lieu de rendez-vous vous sera communiqué à la réservation auprès du Pays d'Art et d'Histoire, Causses et Vallées de la Dordogne, au 05 65 33 81 36.
1: Nous poursuivons le Parlons-en avec le jeudi 30 juillet à la salle des fêtes de Sainte-Colombe se déroulera le festival A Sunnyland, organisé par les enfants et l'équipe d'animation de l'association Ségala Limargue. Au programme à 12h30, un repas partagé, à 14h, un temps calme, 14h30, exposition éphémère imaginée par les enfants, puis l'après-midi se poursuivra avec à 15h, un spectacle, à 15h30, un goûter et de 16h à 18h, des jeux libres. Il n'y aura pas de ramassage. Le soir, les parents devront récupérer leurs enfants à Sainte-Colombe. Renseignements et inscriptions auprès de l'équipe d'animation de Ségala Limargue par téléphone au 05 65 38 98 17 ou par courriel association@segalalimargue.fr.
2: Le jeudi 30 juillet à 19h à la salle des fêtes de Fressigne, vous découvrirez le groupe Gaelzan en concert. De l'Irlande à la Bretagne, en passant par le Pays de Galles, le groupe Gaelzan vous amènera dans un voyage musical au fil des pays celtes. C'est pour tout public et c'est gratuit. Une restauration est possible sur place. Pour plus d'informations, vous pouvez contacter le 06 11 82 02 30.
1: et de Freising, nous allons aller à Martel, Jean, avec toujours le jeudi 30 juillet à 21h, aura lieu une visite chantée. Martel, ça vous chante ?
2: Bah oui.
1: Et ça nous enchante. Alors, si ça vous chante, venez découvrir ce petit joyau médiéval en compagnie d'un ou d'une guide conférencière, conférencier, d'un troubadour des temps modernes qui donneront vie, entre anecdotes et chansons, à ce lieu chargé d'histoire avec le comédien Roméo Boccara. La durée de la visite chantée est de 1h30, c'est à partir de 6 ans. Le tarif est de 10,50€ par adulte. C'est gratuit pour les moins de 18 ans, étudiants, demandeurs d'emploi et personnes en situation de handicap.
2: Le jeudi 30 juillet à 21h30 sur la place du Mercadial à Saint-Céré, vous avez rendez-vous avec Cinéma Plein Air et la projection du film La Bohème, une version surprenante de l'opéra de Puccini. Transposée dans un univers spatial, la mise en scène de Goethe revisite l'histoire de la vie de Bohème de la fin du 19e siècle. C'est pour tout public, l'entrée est libre et pour plus d'informations, vous pouvez contacter le scénographe au 05 65 38 28 08.
1: Et pour terminer, le jeudi 30 juillet à 22h au stade de Lanzac, ce sera Ciné Belle Étoile où le film Astérix et Obélix, l'Empire du Milieu de Guillaume Canet sera projeté. Nos deux inséparables Gaulois partent en Chine libérer l'impératrice emprisonnée. C'est pour tout public et c'est gratuit. Un repas sera possible au camping. Plus d'informations au 05 65 37 02 58.
2: Vendredi 31 juillet, dimanche 2 et lundi 3 août à 21h30 au château de Castelnau-Bretenoux à Prud'Homa, vous retrouverez dans un décor spectaculaire l'opéra Fidelio de Beethoven qui reprend vie dans une mise en scène de Pauline Lédé où s'entrelacent amour, justice et liberté. C'est pour tout public, les tarifs vont de 10 à 54 euros. Pour pouvoir assister à cet opéra Fidelio de Beethoven, il vous faut réserver auprès de scénographe au 05 65 38 28 08. Vendredi 31 juillet à l'Albank se déroulera le festival Estivoc. Sous la halle de la mairie, à 17h, vous avez rendez-vous avec Parla Uxita, mon premier cours d'occitan. Et à 18h30, Parla Disso, 100% oc. Puis à l'amphithéâtre, suivront des contes occitans, Santat avec Yves Durand et Guillaume Roussille. Trois tarifs au choix, 5 euros, 8 euros ou 10 euros. C'est gratuit pour les moins de 15 ans. À 21h30, un bal traditionnel vous attend avec Résine, le duo Périnel Delclos et un bœuf trad ouvert aux musiciens. L'entrée est libre, une buvette, une restauration et des glaces et sorbets seront proposés par l'association Sulpic, Saveur du Monde et les pâtissiers de Concotte. Inscription au 06 34 48 56 37. À l'occasion du festival Estivoc, l'association Aquiloc tiendra un stand de livres et de produits culturels occitans.
3: Et c'est avec une immense tristesse que nous apprenons cette nouvelle. La 24e édition du festival Écosystème a été interdite par arrêté préfectoral. Depuis des semaines, l'équipe de l'écosystème a cherché des solutions, imaginé des dispositifs permettant de réduire un risque bien réel, encore plus en milieu rural où les moyens restent limités et lointains. Alors, malgré tous leurs efforts, la prudence aura prévalu. L'ensemble des modalités de remboursement seront communiquées prochainement sur le site internet de l'écosystème et sur les réseaux sociaux. Et d'ici là, merci de votre patience et de votre compréhension.
2: Mais je suis sûr, mon cher Stéphane, que c'est le moment de marquer une petite pause musicale.
1: Oh, quel talent, mon cher Jean. Nous allons effectivement écouter un nouveau morceau de musique. En parlons-en sur votre radio Décibel FM 105.9, 106.9. Il s'agit de Julien Doré, avec un de ses premiers titres. Coco Caline, tu devais être au bord de la plage à cette époque-là, Jean.
2: Avec du sucre glace.
1: Voilà. Julien Doré, c'est parti.

0: Et on reprend le Parlons-en avec le samedi 1er août à 11h au musée Zadkine des Arcs. Vous aurez une visite guidée de l'exposition L'envol de Valentine Prax, l'intimité d'une vie de peintre. C'est gratuit et c'est sur inscription au 05 82 11 04 66.
1: Le samedi 1er août à 11h et à 15h au château et à l'atelier musée Jean Lursa de Saint-Laurent-les-Tours, vous avez rendez-vous avec Madame Lursa. Ce sera une visite dédiée aux œuvres et à la vie des épouses de Jean Lursa, Marthe Henbert, Rosanne Timotif et Simone Selve. C'est pour tout public, c'est gratuit et c'est sur réservation sur lot.fr/programme-planète-lot.
0: Et chers auditeurs et auditrices, vous pourrez faire une pierre deux coups, n'est-ce pas mon cher Jean? Comme on dit, pour rester à Saint-Laurent-les-Tours, puisqu'à partir de 14h le samedi 1er août, aura lieu la fête votive, organisée par le comité des fêtes du village. Et à 14h, vous pourrez démontrer votre adresse au concours de pétanque. Une partie de pétanque, ça fait plaisir. Vous connaissez ça? Une buvette conviviale ambiance bodega, avec des boissons rafraîchissantes, notamment des produits locaux comme la bière de Ratz, de Cahors et du vin de Glane en rouge, blanc ou rosé. Vous attendront à partir de 18h, bien sûr à consommer avec modération. Petit peu d'eau ne fera pas de mal. Happy Hour de 18h à 19h, il y aura Bandazik et la banda de Branseil qui enchanteront l'ambiance avec le rythme endiablé des 19h. Délectez-vous d'un délicieux repas complet, salade gourmande, aligot saucisse de l'Aubrac, du Cantal et un dessert du pâtissier Selin à partir de 20h. Et puis après, bien sûr, il faudra se lever pour se remuer un tout petit peu avec le fameux DJ Starlight, Jean, vous fera danser jusqu'au bout de la nuit, c'est-à-dire jusqu'à 3h du matin, avec une sélection musicale variée. Avec une sélection musicale variée, des surprises, des lasers et des danseuses costumées. Et cette soirée-là, vous aurez Décibel FM qui retransmettra, chers auditeurs et auditrices, en direct avec Florence, la soirée de DJ Starlight. Et pour couronner le tout, puisque ce n'est pas terminé, y aura un fameux feu d'artifice avec de la musique, ça ne vous aura pas échappé, qui illuminera le ciel de Saint-Laurent-les-Tours. Alors à 23h, un spectacle à ne pas manquer. Si vous souhaitez de plus amples renseignements et contacter le comité des fêtes du village, vous pouvez leur envoyer un mail comité des fêtes stllt@gmail.com.
1: Le samedi 1er août à 19h sur la place du village de Tessieux, vous pourrez découvrir une balade acrobatique préalable au festival d'Auriac, ou de la compagnie Casa Otra est un spectacle déambulatoire où les artistes jouent avec les lignes, les hauteurs, les formes et les perspectives, nous invitant ainsi à poser un autre regard sur l'architecture. C'est pour tout public, la participation est libre. Pour plus d'informations, vous pouvez contacter l'association Arzimut au 06 32 97 89 91.
0: Samedi 1er août, toujours à 21h30 au château de Montal, commune de Saint-Jean-l'Espinasse, vous apprécierez des poèmes de l'amour et de la mer. Le baryton Stéphane Degout et l'ensemble Les Illuminations livrent leur vision du chef-d'œuvre d'Ernest Chausson au regard de la création Un jour les étoiles d'Otman Louati. C'est pour tout public, les tarifs vont de 8 à 34 euros. Une restauration est possible sur place. Pour réserver, il vous faut contacter Scénographe au 05 65 38 28 08.
1: Le dimanche 2 août à 18h à la Maison Marot, 2235 route du Pratoussi, commune de Sénaillac, La Tronquière, se déroulera Conte entre chants et cantou en français et en occitan avec Claire Moinard de l'association L'Arbre à Conte et un certain Stéphane Claire de l'association Aquiloc. Ça me dit quelque chose. La participation est libre, mais nécessaire. Pour plus de renseignements, vous pouvez contacter Visage de Ségala par téléphone au 06 51 38 15 94 ou par courriel visage au pluriel des ségala@gmail.com.
0: Lundi 3 et mardi 4 août à 21h à l'église Saint-Jean-Baptiste de Loubressac et à l'église des Récollets à Saint-Céré, vous pourrez assister à un duo à cordes. De Mozart à Bartok, la violoniste Manon Galli et l'artiste Léa Enino invitent à emprunter les routes européennes de la musique en formant un duo original pour le festival de Saint-Céré. C'est pour tout public et sur réservation au 05 65 38 28 08 et les tarifs vont de 6 à 19 euros.
1: Mardi 4 août à 10h30 au parc de Bretenoux, laissez-vous emporter par les histoires d'Élodie, accompagnée par les douces mélodies d'Isabelle et de sa clarinette. C'est pour tout public et c'est gratuit. Pour plus d'informations, vous pouvez téléphoner au 05 65 38 03 79.
0: Et c'est ainsi que se termine ce nouveau numéro de Parlons-en. Oh. Et oui Jean, tout a une fin. Si vous souhaitez que nous partagions vos événements culturels et ludiques, n'hésitez pas à envoyer un mail à redaction@decibelfm.fr ou à nous laisser un message au 05 65 10 13 65. Merci Plo Jean et merci Plo à toutes et à toutes de nous jouer Escuta.
1: Merci Stéphane et à bientôt sur Decibel FM 105.9 106.9. Adiciot
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0: Aujourd'hui, nous sommes invités à découvrir un plat chez Caroline. Alors, j'arrive devant sa petite maison.
1: Oui.
0: Bonjour.
1: Bonjour.
0: Bonjour Caroline.
1: Bonjour Hervé. Ça va?
0: Ça va bien?
1: Bah oui, et toi?
0: Eh ben, ça va.
1: Bienvenue.
0: Bah merci. C'est très agréable ici, il fait chaud.
1: Oui.
0: On a un temps un peu pourri hein, là dehors.
1: Oui. Attends, j'ai une porte qui ferme pas très bien. Voilà.
0: Voilà. Et bien comme ça c'est fait, on est au chaud. Vous allez nous présenter un plat, un petit plat bien local, c'est ça?
1: Oui, ça s'appelle la pescajoune, c'est un dessert.
0: Et ben voilà, vous la mangez souvent, vous la faites souvent, vous avez une histoire à me raconter dessus?
1: Oui, moi je suis d'originaire d'ici. Mon arrière-grand-mère, elle est de Comiac.
0: Oui.
1: Et donc c'est quelque chose qu'elle nous faisait très souvent, ou mes grands-parents faisaient très souvent quand j'étais petite. Surtout quand je venais en vacances dans la région. Donc ça, c'était incontournable, la petite pescajoune. Même en été, on en a envie, de toute façon. C'est tout le temps. Été, hiver, c'était incontournable pour nous, les enfants. Et puis, du coup, j'ai eu envie d'en faire plus grande. Et comme c'est très facile à faire, eh ben, j'apprécie en faire aussi très souvent.
0: Ah bah c'est super. Et c'était quoi? Ça se mangeait au goûter, plutôt en dessert ou en...
1: Alors, si on arrivait bien négocier l'été, ça se faisait même en dîner.
0: Ah.
1: Un dîner sucré, ça, c'était plus compliqué. Non, souvent c'est le dessert parce que c'est le dessert. Alors moi j'ai pas vraiment l'histoire de la pescajoune, mais moi je sais que mon arrière-grand-mère elle nous disait que c'était un peu le plat du pauvre parce qu'il y a des pommes, il y a des œufs, un petit peu de lait, un petit peu de farine. Le sucre c'est vraiment optionnel, on n'est pas obligé d'en mettre. Elle en mangeait beaucoup quand elle était enfant parce qu'ils étaient 11 frères et sœurs. Et même elle nous racontait qu'en hiver mais il y avait une version salée. Que je pratique pas parce que je suis végétarienne, mais avec du lard et de la farine de blé noir. Alors là, je sais plus si c'est du sarrasin ou du seigle qui faisait. Moi, j'en ai mangé quand j'étais petite avec une bonne soupe. Ça, c'est très, très, très bon aussi.
0: Okay.
1: Et là, je fais la version sucrée.
0: Eh ben, super.
1: Aujourd'hui.
0: Alors, il nous faut plein d'ingrédients. Ah oui, je vois tout est prêt. Ah, vous m'aviez attendu. Ah,
1: voilà.
0: Ça fait plaisir.
1: C'est organisé.
0: Voilà. Alors. Dites-moi un peu, pour nos auditeurs, tout ce qu'il va nous falloir.
1: Il faut 3 pommes.
0: Oui.
1: Parce qu'on est chauvin, on va prendre des chanterelles. Parce qu'elles sont pas très loin, c'est des corésiennes. Il faut 3 œufs. Il faut 6 cuillères à soupe de farine, 6 cuillères à soupe de lait, un petit peu d'huile. Enfin, moi, j'en mets une cuillère à soupe, mais on peut en mettre 2 jusque dans la préparation. Il faut du beurre parce que c'est mieux de faire cuire les pommes dans du beurre, parce que c'est à gourmandise.
0: Ouais.
1: Et le sucre, alors il y en a qui mettent le sucre dans la pâte. Moi, comme j'aime pas trop quand c'est trop sucré, j'en mets juste un peu au-dessus quand c'est cuit. On saupoudre.
0: Ok. Voilà. Et les pommes, elles sont juste poêlées au beurre, sans sucre.
1: Voilà.
0: Okay.
1: Donc, ça, c'est un bon goût. Après, il y en a qui peuvent rajouter du sucre pour les plus gourmands.
0: Ah, moi, je vous avoue, Caroline, que je suis un petit peu gourmand.
1: Je laisserai le sachet de sucre à côté. Et
0: eh ben,
1: il faut
0: super.
1: Une poêle.
0: Oui.
1: Un petit saladier, cul de poule, ça dépend. Et un plat que j'ai oublié de sortir pour retourner la pescajoune. Parce que comme c'est une crêpe plus épaisse, on ne peut pas la retourner avec...
0: Ah d'accord.
1: Voilà.
0: Ah, très vos bien. Plats, ils sont là.
1: Hop, je cherche. Je vais faire un peu de bruit.
0: Alors, là, il y a votre plat. Voilà.
1: Il y a tout. C'est bon.
0: Alors, on y va. C'est parti. Je vous écoute. Hein.
1: Ok. Bah, moi, je commence déjà par éplucher les pommes. Donc, je fais un peu de bruit. On épluche et je les coupe. Alors, franchement, si on veut faire quelque chose de joli,
0: oui.
1: On peut faire en lanière. Bon, moi, souvent, je suis un peu une feignante et je fais des cubes. Aujourd'hui, je vais peut-être faire un effort. Même si ça ne va pas se voir.
0: Non, mais... si. Moi, je vais le voir, moi.
1: Ah ouais. Et le goûter.
0: Eh oui. Alors j'ai beaucoup de chance avec ces podcasts parce que je goûte toujours les produits.
1: Ça va, c'est bon.
0: Ça va.
1: Dans l'ensemble, bon ça va.
0: Ah, dans l'ensemble, mais de toute façon, voilà, on est entre le Lot, la Corrèze et le Cantal. Il n'y a que des bons produits. Hein.
1: Bah oui.
0: Qui c'est qui me disait le secret de la cuisine française, c'est une cuisine compliquée? C'est un ami américain qui me posait la question. Je dis non, le secret de la cuisine française, c'est une cuisine simple, mais avec des bons produits.
1: C'est le beurre.
0: Oui.
1: J'ai une amie normande qui dit ça, c'est le beurre et la crème. Bon, moi je suis plus périgourdine et carcinoise.
0: Carcinoise, oui.
1: Alors,
0: oui,
1: on va rester sur du beurre.
0: On va rester sur du beurre.
1: Voilà. Ok, donc, aïe, elles sont enfin épluchées. Je vais les couper. Après, les faire revenir dans du beurre. Et comme ça, après, je prépare le reste.
0: Ouais. Et votre mère, elle en faisait aussi ?
1: Alors, ma mère a une conception de la cuisine très, très approximative. Donc, non. Non, c'est pour ça que je pense que j'ai appris très vite à la faire.
0: Qui c'est qui me parlait d'un concours de pescajoun ?
1: Ah bon ? Ah, peut-être.
0: Oui.
1: Bon, moi, je me lancerai pas, par contre, quand même. Mais non, mais en même temps, si, moi, j'ai eu ça quand j'étais enfant. Ma grand-mère est morte très jeune. Enfin, moi, j'étais jeune, j'avais 15 ans, 14 ans. Mais mon grand-père, il a voulu nous prendre quand même en vacances avec mon frère et ma sœur. Et c'était un automne. Bon, on avait envie de piscajoun et mon grand-père, bah, il en faisait pas trop. Et du coup, avec sa sœur, ils ont grandi à Paris, mais ils sont venus ici pour... Ils ont vécu quelques années pendant la Seconde Guerre mondiale. Ils ont été hébergés par des cousins ici. Et du coup, ils avaient fait un concours de piscajoun avec... Voilà, mon grand-père et ma tante, c'était trop bien. Nous, les enfants, on avait compris le truc. C'est-à-dire qu'on n'avait jamais réussi à se décider. Je crois qu'en soirée, dans la soirée, on a dû en manger 3-4, quoi.
0: Ouais.
1: Voilà, ça a été vraiment un repas, ça, par contre. Ouais. Aussi.
0: Non, mais quand c'est bon, c'est compliqué. Hein.
1: Bah voilà. Puis surtout, quand c'est pas nous qui le faisons, c'est encore mieux. Ça, c'était bien aussi. Je fais un peu de bruit, c'est le coupage.
0: Ah, petite coupe, les pommes.
1: Voilà.
0: Donc voilà, on petite lamelle.
1: Bah oui. Mais plus de temps.
0: Donc là, on les met dans la poêle, c'est ça ?
1: Oui, direct. On ne fait pas la plus. Hein, après.
0: Elles sont très belles, ces petites pommes que j'entraîne.
1: Oui. Bah, elles sont bonnes. J'aime bien les faire cuire, celles-là. Elles ont un petit goût acide et sucré.
0: Et puis elles tiennent bien.
1: Voilà. C'est vrai aussi.
0: À la cuisson, oui.
1: C'est du local.
0: Voilà. C'est de chez nous.
1: Voilà. Tant qu'à faire. Hop, j'essaye de faire après régulier, puis même si des morceaux plus fondants, c'est pas grave.
0: Oh, on se portera. Hein.
1: Bah voilà, ouais. Voilà. Donc ça c'est une recette, moi j'ai pas d'enfant, mais et c'est une recette que je m'amuse beaucoup à transmettre à mes neveux et nièces.
0: Voilà. Eh ben c'est bien parce que comme ça on va pouvoir la transmettre aux auditeurs de Décibels.
1: Voilà, mais je suis sûre qu'il y en a qui savent, hein, qui connaissent très bien la pescajoun.
0: Ah oui.
1: Et on a même peut-être même la version salée aussi.
0: Moi, je savais pas qu'on faisait une version sucrée. J'ai entendu parler de la version salée. Ah. Et ben, j'ai jamais goûté la pescajoun.
1: Et ben voilà. Mais je sais pas si elle a un autre nom, la version salée. Parce que moi, mon arrière-grand-mère, quand elle nous parlait patois, c'était pour nous engueuler. Donc, j'ai pas tellement appris le patois. Voilà.
0: Ça, c'est fait.
1: Quand elle parlait patois, on savait qu'il fallait s'en aller de la pièce. C'est tout. Bon, on va fuir. C'était ça. Voilà, les pommes sont coupées. Hop.
0: Alors, on allume.
1: Voilà. Feu moyen, j'en sais rien.
0: Donc là, on met à réduire les pommes avec du beurre.
1: C'est tellement bon.
0: Les beurres. Alors, on met quoi comme beurre ?
1: Franchement, selon la gourmandise, là, j'ai mis l'équivalent de 2 noisettes et demie. Hein. Parce que franchement, si on fait des noisettes...
0: Oh, c'est des petites noisettes, ça.
1: Ah, oui, mais c'est des noisettes du Lot, elles sont petites.
0: Hein.
1: Non ? Bon, enfin, un morceau de beurre.
0: C'est beaucoup cuisiné.
1: 15 grammes, à peu près. Et du coup, pendant que ça va revenir tranquillement, tout ça... Mmh. Je mettrai un petit peu de sucre pour vous.
0: Ah.
1: On va casser les œufs.
0: Ouais.
1: Voilà, je casse les oreilles en même temps, c'est très bien. Ouais, ils sont bons.
0: Oui.
1: Ce qui est bien, c'est que c'est des œufs entiers. Pas de prise de tête. Ah. Voilà. Juste quand la coquille veut bien partir, c'est tout. On rince les mains.
0: Là, ils sont bien jaunes, ces œufs.
1: Mmh. Ah, c'est des œufs de la ferme. Hein. Pâtissez-moi, de la faire. Je fouette un petit peu, parce qu'on a du temps, tout simplement. Pas forcément appris à faire tout ça. Et là, après, moi, je vais mettre... Alors, moi, je mets dans ce sens-là. Il y en a peut-être qui vont dire qu'ils ne mettent pas comme ça. L'essentiel, c'est que ça fonctionne et que ça finisse bien. Je mets 6 cuillères à soupe de lait.
0: Oui.
1: 2, 3, 4, 5, 6. Bon, ça, ça va. On peut même le faire avec des enfants du coup de 4 ans, parce qu'ils savent compter jusqu'à 6, normalement. Normalement. Je vais en mettre juste une.
0: Cuillère d'huile. D'huile, oui.
1: On peut en mettre deux. Il y a déjà pas mal de beurre avec les pommes. Donc on verra. Et donc 6 cuillères à soupe de farine.
0: Oui.
1: 2. 3. 4. 5. Enfin, une plus grosse sixième parce que la cinquième était un peu radine. 6. On remue. Ça va faire comme une pâte à crêpe épaisse. Voilà. Ouais. Bon, plein de grumeaux. Je les enlève après.
0: Un par un?
1: Ouais.
0: Les écraser?
1: Non, je fouette vite, c'est qu'il n'y a plus de grumeaux. Pas besoin de robots.
0: Non.
1: On a des bras. Voilà, on va attendre que les pommes cuisent. On entend un petit peu.
0: Ah. Là, il y a beurre qui fond, là. Juste un peu bulé. Hein.
1: Alors, il y en a dans la préparation, ils mettent 2 cuillères à soupe de sucre. Bon. J'ai bien compris, je vais vous en mettre une pour vous.
0: Ah non!
1: Voilà. Mais moi, j'aime pas quand c'est trop sucré, donc je ne mets pas. Mais on peut, voilà. Et il y en a aussi qui mettent du rhum, machin. Moi non plus, j'aime pas, donc j'en mets pas.
0: Simple.
1: Voilà, après on peut varier. Oui, moi je suis très simple.
0: Non, non, mais c'est un bon produit, hein.
1: Oui, voilà.
0: Il y a quand même pas mal de pommes, hein. C'est...
1: Oui, mais après elles fondent quand même aussi ces pommes. Et le but, c'est que y a autant de pommes que d'appareils. Enfin, c'est ça qui est bon.
0: Ah oui, c'est bien.
1: Et en goût, ça fait une grosse crêpe. Enfin, moi, je trouve que ça fait comme une crêpe et un clafoutis.
0: Ah, entre la crêpe et le clafoutis.
1: Ouais, ouais. Moi, je trouve après, peut-être qu'il y en a qui ne trouveront pas. Mais, c'est mes goûts aussi, pareil. Ça sent bon tout de suite quand les

0: Donc là, les pommes, elles sont bien dorées. Je remets une couche de beurre.
1: Oui.
0: Pour la gourmandise. Voilà. Quand le beurre il est bien fondu, je vais mettre la pâte. On va la faire cuire.
1: Oh, ça va, c'est pas trop gras. De toute façon, comme disait...
0: ça sera épongé.
1: Ah, monsieur, c'est Jean-Pierre Coff qui disait « Mais c'est le gras qui donne le goût !» Oh là là, la beau petit candide.
0: C'est ça.
1: Alors là, donc on laisse les pommes...
0: Dedans. Ah bah oui, le dedans. But c'est de faire cuire la pâte avec les pommes.
1: Hein. Je pensais qu'on mettait les pommes dans la pâte et après...
0: Non.
1: Ah, et on recouvre.
0: Mais hop, on recouvre complètement. Voilà, j'essaie d'égaliser un peu. On fait cuire. Après, il y aura la partie technique quand ce sera cuit. Je vous raconterai au fur et à mesure. Allez, c'est un peu de suspense.
1: Ah.
0: Voilà, donc là, il faut que ça cuise.
1: Une petite cuisson lente?
0: Moyenne. De toute façon, si ça sent cramé, on arrête. Hein,
1: c'est un bon indicateur, effectivement.
0: Quand il y a le feu, on arrête.
1: Oui.
0: Non, mais... Voilà, ça va. Comme elle est épaisse, la poêle, elle n'est pas très, très large. Ça va mettre un peu de temps. De toute façon, on le voit quand ça commence un peu à cuire. Comme on voit dans nos crêpes. Hein. On le retourne, sauf qu'on ne peut pas le retourner à la main ou à la spatule. On va le retourner avec le plat.
1: Ok.
0: Comme une grosse omelette de pommes de terre, des fois.
1: La tortilla.
0: Voilà.
1: La fameuse tortilla espagnole. On va profiter. Bon, on va se mettre un petit peu de musique le temps que ça cuise.
0: Ouais.

0: Alors, nous revoilà, nous revoilà. Ben, ça commence à bien. Ah oui, donc c'est une petite cuisson lente quand même là, pas trop trop chaud.
1: Bah,
0: Comme c'est épais, ouais. Pour pas que ça brûle tout de suite et.
1: ce serait pour mon frère, je la ferais plus rapide parce qu'il aime bien quand tout est cramé, mais comme moi j'aime pas, on va faire cool. Non, non, mais bah là c'est parce qu'en même temps la poêle, c'est vrai que c'est pas mal de prendre une poêle un peu large quand même et bah, qui accroche pas, ça c'est l'idéal aussi. Comme ça, forcément, ce sera moins épais, ça cure un peu plus vite. Mais là, elle est épaisse aussi, mais c'est pas grave, ça met un petit peu plus de temps. Voilà, on voit que ça fait des bulles.
0: C'est bon signe.
1: Ouais, c'est que ça cuit déjà. Je suis soulagée. Et puis.
0: Donc il y a longtemps que vous êtes sur Saint-Céré?
1: Moi, je suis revenue dans la région vivre, ça fait 9 ans. Ouais, mais enfin, dans la région, je venais depuis toujours, quoi. Donc, oui, je connais très bien le coin. Saint-Céré, officiellement, ça fait 3 ans, je crois. Enfin,
0: Bon, c'est une belle ville, ça, c'est.
1: oui. Bon, oui, c'est agréable, hein. Ouais. C'est calme pour l'instant. On va voir, ça reste. Mais...
0: Oui, il n'y a
1: Il y a
0: pas.
1: tout à côté, c'est chouette.
0: Ça, c'est bien, ça. Ouais.
1: Ben oui.
0: Bah, c'est vrai que notre région, c'est aussi un. Il y a un pôle d'emploi avec les usines. Ah, oui.
1: Ah si,
0: Donc,
1: oui.
0: c'est. Voilà, c'est comme des coins où. Où il y a de la vie. Il y en a beaucoup qui disent, ouais, la diagonale du vide. Non,
1: Ah.
0: et ici, tu as des habitants à l'année, toute l'année.
1: Oui.
0: C'est pas l'hiver, c'est pas
1: Quand
0: déserté.
1: on veut vraiment, on trouve, il y a plein plein d'associations, plein d'événements culturels. Quand on veut vraiment trouver, on trouve tous les week-ends quelque chose à faire. Enfin, il y a vraiment, c'est pas un souci. Non, mais c'est vrai que si les gens ne veulent pas voir qu'il y a des événements, bon bah ça, ils ne le voient pas. Mais après, de toute façon, vous à décibels, vous faites, non?
0: Oui.
1: Vous à décibels, vous faites, non? À là, là, moi, je vais.

0: Je lui raconte une petite anecdote.
1: Oui.
0: Premier rencard avec une femme merveilleuse. Alors, premier rencard chez elle. Hein.
1: Ouais.
0: Voilà. Et donc, elle me fait à manger. Tu m'as préparé
1: sympa.
0: Une très belle quiche. Mm-hmm. Et au moment de la sortir du four, ah, patatras, la quiche étalée par terre. Oh. Ça arrive.
1: Ouais. Et voilà, du coup, vous n'avez pas mangé.
0: C'est bon, on a dû trouver une petite un bout de pain, un bout de fromage, une boîte de pâté, ou même pas.
1: Non. Eh oui. Ça arrive, effectivement.
0: Ça reste bien. C'est un très bon souvenir.
1: Bon, matin, tant mieux. Là, ça commence à bien crépiter, là.
0: Ouais. Là, on entend les petites bulles de beurre en dessous, là.
1: Voilà, mais oui. C'est pour ça que je ne mets pas beaucoup d'huile dans la pâte. Parce que je préfère mettre du beurre dans la poêle pour dorer. Bien, c'est meilleur. Ça a plus de goût. Après, c'est vraiment de ma gourmandise, là.
0: Ouais, mais... Attends, on va faire c'est un plat gourmand, comme on dit. Hein. C'est gourmand.
1: Mais j'aime bien. Ça pète là.
0: Ah, ça pète. Ouais.
1: Ah oui. Fais-toi un goûter et tout. Bah, là, elle commence à être bien. Mais je vais laisser encore un petit peu là.
0: Oui.
1: Je vois que c'est un peu flambi là au milieu. Là, c'est un peu tout. Voilà, ça me fait un peu peur.
0: Ne prenons pas de risques.
1: Non. Que ça crame pas. Pas impression à l'odeur en tout cas.
0: Non,
1: ça a l'air bien.
0: Non, mais votre feu, il a pas l'air très fort là.
1: Non.
0: Un feu moyen.
1: Oui, c'est ça. Tranquille. Tranquille, des fois, vaut mieux. Puis après, l'avantage, c'est que si on en fait plusieurs. Il y en a une qui cuit, enfin il y en a une qui est dévorée le temps de faire cuire la deuxième. Mmh. Donc on est très très nombreux, j'avoue que vaut mieux en faire deux d'un coup.
0: Alors faut les faire
1: pour caler le monde.
0: Très épaisse.
1: Ben, moi je double pas les proportions. J'ai toujours peur que ça finisse pas bon. Après j'utilise deux poêles. Ça m'est arrivé lors des invités, on est 10, surtout les enfants là, dès qu'on leur dit qu'on va faire des grosses crêpes, ils sont hyper impatients. Et j'ai fait sur deux poêles.
0: Et puis ça, c'est, voilà. C'est vraiment un plat qu'on peut faire avec les enfants.
1: C'est hyper ludique, quoi. Il y a pas besoin de. Enfin, même en camping, on peut le faire.
0: Ah, c'est pas
1: du coup, parce qu'il faut juste pour doser, il faut une cuillère à soupe.
0: Moi, j'aime bien ce côté. C'est tous ces plats où, à mon souvenir, c'est. Je regardais ma grand-mère. Dans sa cuisine, alors elle commençait à mettre son tablier, vous savez, les trucs tabliers à fleurs. Voilà, c'est des trucs
1: magnifiques.
0: Collector.
1: Hein. Elle n'est plus des que ça.
0: Alors, le beau tablier à fleurs. Et donc, elle préparait. Et je regardais. Alors, on avait toujours le droit de lécher. Sauf qu'elle était maligne, hein, la grand-mère. Elle grattait bien, elle laissait pas grand-chose.
1: Et oui, c'est ça.
0: Et elle comptait tout en morceaux de sucre et les gâteaux qu'elle faisait.
1: Ah oui.
0: Et je crois que beaucoup d'enfants ont regardé souvent les grands-mères. Parce que c'est elles qui avaient un peu plus de temps. Souvent, les mamans travaillaient.
1: La patience.
0: Et puis on reproduit les recettes.
1: Oui.
0: Ah, je pense qu'on reproduit presque plus les recettes
1: des
0: grand-mères que des parents.
1: Oh bah moi c'est facile hein, de toute façon parce que ma mère a un concept de la cuisine très compliqué donc voilà j'ai grandi à qu'est-ce qu'on mange ce soir. Donc non très vite des bons petits plats j'ai appris à les faire moi-même. Donc là maintenant on y va, l'instant crucial, je sens l'odeur que ça commence à être un peu ça va être le moment. Donc je pose le plat sur la poêle. Et attention, on retourne. Mais c'est magnifique.
0: C'est magnifique. On dirait une omelette.
1: Rien à coller. Ouais, voilà, c'est comme une tortilla. Et bien sûr, partie marrante, c'est de remettre cuir dedans. Voilà.
0: Ah, c'est
1: bon. Il y a un petit peu de perte, mais j'essaye des fois, je le glisse en dessous.
0: Oui.
1: D'où, voilà, donc il faut une pelle en bois et comme on peut. Voilà,
0: au mieux.
1: Chacun fait comme il peut avec
0: ça. Et rien ne se perd, hein, c'est Lavoisier. Hein. Rien ne se perd, rien ne se crée, tout se transforme.
1: Voilà. C'est moins beau d'un coup.
0: Ah si, c'est très très beau. Là.
1: Et forcément, du coup, l'autre partie cuit plus vite.
0: Hein. Et oui. Ah, elles sont bien colorées, les pommes, là.
1: Ah, ouais.
0: Juste,
1: c'est le beurre. Hein.
0: C'est le beurre.

0: C'est le beurre.
1: C'est les beurres.
0: Le beurre.
2: Le beurre.
0: Voilà, bon bah on va rincer un peu le reste. Hop. Pour avoir un plat tout propre.
1: Voilà. Alors, c'est les assiettes à dessert, ça?
0: Oui.
1: Ah, permettez que je vous aide.
0: Oui, merci. Heureusement, c'est visible.
1: Voilà.
0: Parfait.
1: Ah, on va mettre la table. J'ai hâte de goûter ça.
0: Je suis ainsi. Voilà. Comme ça, mettons le petit. Et du coup, je mets la partie sucrée.
1: Oui.
0: À la fin, je mets un petit peu une cuillère à soupe de sucre que je saupoudre. Hop, je mets la nappe en même temps.
1: Voilà.
0: On va faire quelque chose de joli.
1: Oh, bah, c'est une jolie nappe, toute verte. Oui. Allez.
0: Et comme ça, l'idée, c'est de faire, de mettre juste une cuillère à soupe de sucre sur la fin.
1: Couteau fourchette?
0: Couteau, oui, après fourchette.
1: Cuillère ou...
0: Oui, voilà, cuillère, un peu ce qu'on veut, c'est un dessert. À la main quand c'est plus froid, mais on a fait ça bien chaud.
1: Ça se mange plutôt froid ou plutôt chaud? Moi, je le vois bien tiède, là.
0: Pour bien... Alors, sincèrement, il reste jamais froid. Voilà. Après, si, ça peut quand même, bon, on en fait beaucoup et que... Mais ça se mange chaud, tiède, froid, partout, voilà. Et moi, le concept de mettre une boule vanille ou de la chantilly dessus, je peux pas. Mais après, pareil, chacun fait comme il veut, tant qu'on le fait pas devant moi, ça va.
1: Ah non, mais là, c'est
0: voilà, moi, je trouve que c'est un plat qui suffit à lui-même. Hein.
1: C'est magnifique comme ça, là.
0: Voilà. C'est beau, c'est doré, avec les œufs et tout. Donc là, je retourne un petit peu.
1: Ça me trop de qualité.
0: Trop bien, tout ça.
1: Ah, c'est super. Voilà.
0: Je vais mettre sur le plat. Et c'est bon.
1: On dirait vraiment une omelette, hein.
0: Bah oui. Oui, c'est vrai.
1: Voilà. Con patatas. Alors, on saupoudre un petit peu de sucre, d'accord.
0: Voilà.
1: Très légèrement.
0: Oui, moi j'en ai pas beaucoup. Mais après, on peut rajouter, je vais remettre là si elle a besoin de rajouter. Voilà. Et on se coupe un morceau.
1: On va.
0: Bon, je fais des petites parts, on fait genre on n'est pas très gourmand. Bon.
1: Enfin, il est
0: après, de toute façon, faut tout manger. Hein.
1: Ah oui.
0: Voilà.
1: Faut pas gâcher.
0: Non, un petit morceau.
1: Comme disait Monsieur Guérou, faut pas gâcher.
0: Faut pas gâcher, voilà.
1: Nous, à Haussel, on gâche pas.
0: Non, c'est ça. Et voilà.
1: Eh ben, formidable. Prochainement.
0: Hop, hop.
1: Parfait. Alors, servir un petit peu d'eau.
0: Oui. Tisane, café, yule, enfin, peu importe. Hein, ça.
1: Avec modération.
0: Modération. En plus chaud quand même. Hein. Et puis voilà, mais...
1: Alors, passons à la dégustation. Alors, hop, hop.
0: Impossible de rajouter du sucre.
1: Très, très agréable. Avec les pommes fondantes comme ça, là. Puis c'est bien parce qu'il y a quand même beaucoup de pommes. Hein.
0: Oui, bah, enfin, 3 pommes.
1: Non, mais voilà.
0: Donc ça fait une bonne quantité.
1: En proportion.
0: Ouais. C'est quand même assez consistant. Ça fait une pâte épaisse, mais non, j'aime bien.
1: C'est pas très poli de parler à bouche pleine, mais c'est un régal. Merci beaucoup, beaucoup, Caroline.
0: Avec plaisir.
1: Pour ce petit plat. Un petit plat de chez nous, c'est voilà. Simple. Voilà.
0: C'est simple.
1: La bonne cuisine. Une cuisine simple avec des bons produits.
0: Voilà. Qu'on peut faire partout.
1: Ben, cher auditeur, je vous rappelle les proportions. Donc, vous allez me rappeler les proportions.
0: Je vais le rappeler. 3 pommes, 3 œufs.
2: 6 cuillères à soupe de farine, 6 cuillères à soupe de lait, on va dire 1 à 2 cuillères à soupe d'huile, éventuellement mettre du sucre dans la pâte, sinon en dehors, du beurre pour cuire les pommes avec la poêle.
1: Ok.
2: Et voilà.
1: Eh ben, formidable. Eh ben, à vos fourneaux.
0: Au revoir.
1: Allez, merci, au revoir. C'était Tous à table, votre émission pour cuisiner des recettes locales. Une cuisine simple et saine.
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1: Bonjour à toutes, bonjour à tous, ravi de vous retrouver pour Parlons-en, l'agenda de vos événements culturels et ludiques sur Décibel FM, votre radio dans le nord du Lot et le sud de la Corrèze. Hormis les fréquences 105.9 et 106.9, vous pouvez nous écouter sur le site www.decibelfm.fr. Je suis en compagnie de gens comme depuis plusieurs semaines maintenant. Bonjour et Kouchinkobo.
2: Et bonjour Stéphane, bonjour à toutes et à tous. Je vais très bien, merci. Dis-moi, par quoi allons-nous commencer ce nouveau numéro de Parlons-en ?
1: Eh bien, mercredi 29 juillet à 14h30 au château, atelier musée Jean Lursa à Saint-Laurent-les-Tours, une visite atelier en famille, peinture collective, vous sera proposé. Après une visite accompagnée dans le musée, découvrez avec Valérie Boudière la technique de la peinture en lettres en réalisant une fresque inspirée des œuvres de Jean Lursa et de Speedy Graffito. C'est à partir de 6 ans et le tarif est de 4 euros pour 2 heures. Le goûter est offert et le matériel est fourni. Réservation sur lot.fr/programme-planète-lot.
2: Mercredi 29 juillet à 19h, à la place du foyer rural de Calviac, vous avez rendez-vous avec Ciné Belle Étoile. Le film Berger de Sophie Deraspe sera projeté. Sur un coup de tête et gonflé d'illusions, Mathias troque sa vie de publicitaire à Montréal pour celle de Berger en Provence. C'est pour tout public et c'est gratuit. Vous trouverez une restauration et une animation musicale sur place. Plus d'informations au 05 65 33 00 82.
1: Mercredi 29 juillet à 21h au Jardin public de Saint-Céré, vous aurez le groupe LIA Navillat 4 TET. Entre racines sud-américaines et créations contemporaines, LIA Navillat propose une musique vibrante et vivante. Explorant les thèmes de la mémoire et de l'exil, ce rendez-vous s'inscrit dans le cadre des mercredis guinguettes en partenariat avec la ville de Saint-Céré. C'est pour tout public, c'est gratuit, une restauration est possible sur place. Pour plus d'informations, vous pouvez contacter Scénographe au 05 65 38 28 08.
2: Mercredi 29 juillet à 21h à Souillac aura lieu des contes et des historiettes. À la nuit tombée, voilà des contes pour apprendre que les miroirs sont parfois déformants. Les brebis capricieuses et les conteuses malicieuses. Avec Brigitte Laurent-Vidieux, conteuse, et Jeanne Moinet, guide conférencière, c'est à partir de 6 ans et c'est payant. Le lieu de rendez-vous vous sera communiqué à la réservation auprès du Pays d'Art et d'Histoire, Causses et Vallées de la Dordogne, au 05 65 33 81 36.
1: Nous poursuivons le Parlons-en avec le jeudi 30 juillet à la salle des fêtes de Sainte-Colombe se déroulera le festival A Sunnyland, organisé par les enfants et l'équipe d'animation de l'association Ségala Limargue. Au programme à 12h30, un repas partagé, à 14h, un temps calme, 14h30, exposition éphémère imaginée par les enfants, puis l'après-midi se poursuivra avec à 15h, un spectacle, à 15h30, un goûter, et de 16h à 18h, des jeux libres. Il n'y aura pas de ramassage le soir, les parents devront récupérer leurs enfants à Sainte-Colombe. Renseignements et inscriptions auprès de l'équipe d'animation de Ségala Limargue par téléphone au 05 65 38 98 17 ou par courriel association@segalalimargue.fr.
2: Le jeudi 30 juillet à 19h à la salle des fêtes de Fressigne, vous découvrirez le groupe Gaelzan en concert. De l'Irlande à la Bretagne, en passant par le Pays de Galles, le groupe Gaelzan vous amènera dans un voyage musical au fil des pays celtes. C'est pour tout public et c'est gratuit. Une restauration est possible sur place. Pour plus d'informations, vous pouvez contacter le 06 11 82 02 30.
1: et de Freising, nous allons aller à Martel, Jean, avec toujours le jeudi 30 juillet à 21h, aura lieu une visite chantée. Martel, ça vous chante ?
2: Ah bah oui.
1: Et ça nous enchante. Alors, si ça vous chante, venez découvrir ce petit joyau médiéval en compagnie d'un ou d'une guide conférencière, conférencier, d'un troubadour des temps modernes qui donneront vie, entre anecdotes et chansons, à ce lieu chargé d'histoire avec le comédien Roméo Boccara. La durée de la visite chantée est de 1h30, c'est à partir de 6 ans. Le tarif est de 10,50€ par adulte. C'est gratuit pour les moins de 18 ans, étudiants, demandeurs d'emploi et personnes en situation de handicap.
2: Le jeudi 30 juillet à 21h30 sur la place du Mercadial à Saint-Céré, vous avez rendez-vous avec Cinéma Plein Air et la projection du film La Bohème, une version surprenante de l'opéra de Puccini. Transposé dans un univers spatial, la mise en scène de Goethe revisite l'histoire de la vie de Bohème de la fin du 19e siècle. C'est pour tout public, l'entrée est libre et pour plus d'informations, vous pouvez contacter le scénographe au 05 65 38 28 08.
1: Et pour terminer, le jeudi 30 juillet à 22h au stade de Lanzac, ce sera Ciné Belle Étoile où le film Astérix et Obélix, l'Empire du Milieu de Guillaume Canet sera projeté. Nos deux inséparables Gaulois partent en Chine libérer l'impératrice emprisonnée. C'est pour tout public et c'est gratuit. Un repas sera possible au camping. Plus d'informations au 05 65 37 02 58.
2: Vendredi 31 juillet, dimanche 2 et lundi 3 août à 21h30 au château de Castelnau-Bretenoux à Prud'Homa, vous retrouverez dans un décor spectaculaire l'opéra Fidelio de Beethoven qui reprend vie dans une mise en scène de Pauline Lédé où s'entrelacent amour, justice et liberté. C'est pour tout public, les tarifs vont de 10 à 54 euros. Pour pouvoir assister à cet opéra Fidelio de Beethoven, il vous faut réserver auprès de scénographe au 05 65 38 28 08. Vendredi 31 juillet à l'Albank se déroulera le festival Estivoc. Sous la halle de la mairie, à 17h, vous avez rendez-vous avec Parla Uxita, mon premier cours d'occitan. Et à 18h30, Parla Disso, 100% oc. Puis à l'amphithéâtre, suivront des contes occitans, Santat avec Yves Durand et Guillaume Roussille. Trois tarifs au choix, 5 euros, 8 euros ou 10 euros. C'est gratuit pour les moins de 15 ans. À 21h30, un bal traditionnel vous attend avec Résine, le duo Périnel Delclos et un bœuf trad ouvert aux musiciens. L'entrée est libre, une buvette, une restauration et des glaces et sorbets seront proposés par l'association Sulpic, Saveur du Monde et les pâtissiers de Concotte. Inscription au 06 34 48 56 37. À l'occasion du festival Estivoc, l'association Aquiloc tiendra un stand de livres et de produits culturels occitans.
3: Et c'est avec une immense tristesse que nous apprenons cette nouvelle. La 24e édition du festival Écosystème a été interdite par arrêté préfectoral. Depuis des semaines, l'équipe de l'écosystème a cherché des solutions, imaginé des dispositifs permettant de réduire un risque bien réel, encore plus en milieu rural où les moyens restent limités et lointains. Alors, malgré tous leurs efforts, la prudence aura prévalu. L'ensemble des modalités de remboursement seront communiquées prochainement sur le site internet de l'écosystème et sur les réseaux sociaux. Et d'ici là, merci de votre patience et de votre compréhension.
2: Mais je suis sûr, mon cher Stéphane, que c'est le moment de marquer une petite pause musicale.
1: Oh, quel talent, mon cher Jean. Nous allons effectivement écouter un nouveau morceau de musique. En parlons-en sur votre radio Décibel FM 105.9, 106.9. Il s'agit de Julien Doré, avec un de ses premiers titres. Coco Caline, tu devais être au bord de la plage à cette époque-là, Jean.
2: Avec du sucre glace.
1: Voilà. Julien Doré, c'est parti.

0: Et on reprend le Parlons-en avec le samedi 1er août à 11h au musée Zadkine des Arcs. Vous aurez une visite guidée de l'exposition L'envol de Valentine Prax, l'intimité d'une vie de peintre. C'est gratuit et c'est sur inscription au 05 82 11 04 66.
1: Le samedi 1er août à 11h et à 15h au château et à l'atelier musée Jean Lursa de Saint-Laurent-des-Tours, vous avez rendez-vous avec Madame Lursa. Ce sera une visite dédiée aux œuvres et à la vie des épouses de Jean Lursa, Marthe Henbert, Rosanne Timotif et Simone Selve. C'est pour tout public, c'est gratuit et c'est sur réservation sur lot.fr/programme-planète-lot.
0: Et chers auditeurs et auditrices, vous pourrez faire une pierre deux coups, n'est-ce pas mon cher Jean? Comme on dit, pour rester à Saint-Laurent-les-Tours, puisqu'à partir de 14h le samedi 1er août, aura lieu la fête votive, organisée par le comité des fêtes du village. Et à 14h, vous pourrez démontrer votre adresse au concours de pétanque. Une partie de pétanque, ça fait plaisir. Vous connaissez ça? Une buvette conviviale ambiance bodega, avec des boissons rafraîchissantes, notamment des produits locaux comme la bière de Ratz, de Cahors et du vin de Glane en rouge, blanc ou rosé vous attendront à partir de 18h, bien sûr à consommer avec modération. Petit peu d'eau ne fera pas de mal. Happy Hour de 18h à 19h, il y aura Bandazik et la banda de Branseil qui enchanteront l'ambiance avec leur rythme endiablé des 19h. Délectez-vous d'un délicieux repas complet, salade gourmande, aligot saucisse de l'Aubrac, du Cantal et un dessert du pâtissier Selin à partir de 20h. Et puis après, bien sûr, il faudra se lever pour se remuer un tout petit peu avec le fameux DJ Starlight, Jean, vous fera danser jusqu'au bout de la nuit, c'est-à-dire jusqu'à 3h du matin, avec une sélection musicale variée. Avec une sélection musicale variée, des surprises, des lasers et des danseuses costumées. Et cette soirée-là, vous aurez Décibel FM qui retransmettra, chers auditeurs et auditrices, en direct avec Florence, la soirée de DJ Starlight. Et pour couronner le tout, puisque ce n'est pas terminé, il y aura un fameux feu d'artifice avec de la musique, ça ne vous aura pas échappé, qui illuminera le ciel de Saint-Laurent-les-Tours. Alors à 23h, un spectacle à ne pas manquer. Si vous souhaitez de plus amples renseignements et contacter le comité des fêtes du village, vous pouvez leur envoyer un mail comité des fêtes stllt@gmail.com.
1: Le samedi 1er août à 19h sur la place du village de Tessieux, vous pourrez découvrir une balade acrobatique préalable au festival d'Auriac, ou de la compagnie Casa Otra est un spectacle déambulatoire où les artistes jouent avec les lignes, les hauteurs, les formes et les perspectives, nous invitant ainsi à poser un autre regard sur l'architecture. C'est pour tout public, la participation est libre. Pour plus d'informations, vous pouvez contacter l'association Arzimut au 06 32 97 89 91.
0: Samedi 1er août, toujours à 21h30 au château de Montal, commune de Saint-Jean-l'Espinasse, vous apprécierez des poèmes de l'amour et de la mer. Le baryton Stéphane Degout et l'ensemble Les Illuminations livrent leur vision du chef-d'œuvre d'Ernest Chausson au regard de la création Un jour les étoiles d'Otman Louati. C'est pour tout public, les tarifs vont de 8 à 34 euros. Une restauration est possible sur place. Pour réserver, il vous faut contacter Scénographe au 05 65 38 28 08.
1: Le dimanche 2 août à 18h à la Maison Marot, 2235 route du Pratoussi, commune de Sénaillac, La Tronquière, se déroulera Conte entre chants et cantou en français et en occitan avec Claire Moinard de l'association L'Arbre à Conte et un certain Stéphane Claire de l'association Aquiloc. Ah, ça me dit quelque chose. La participation est libre, mais nécessaire. Pour plus de renseignements, vous pouvez contacter Visage de Ségala par téléphone au 06 51 38 15 94 ou par courriel visage au pluriel des segala@gmail.com.
0: Lundi 3 et mardi 4 août à 21h à l'église Saint-Jean-Baptiste de Loubressac et à l'église des Récollets à Saint-Céré, vous pourrez assister à un duo à cordes. De Mozart à Bartok, la violoniste Manon Galli et l'artiste Léa Enino invitent à emprunter les routes européennes de la musique en formant un duo original pour le festival de Saint-Céré. C'est pour tout public et sur réservation au 05 65 38 28 08 et les tarifs vont de 6 à 19 euros.
1: Mardi 4 août à 10h30 au parc de Bretenoux, laissez-vous emporter par les histoires d'Élodie, accompagnée par les douces mélodies d'Isabelle et de sa clarinette. C'est pour tout public et c'est gratuit. Pour plus d'informations, vous pouvez téléphoner au 05 65 38 03 79.
0: Et c'est ainsi que se termine ce nouveau numéro de Parlons-en. Oh. Et oui Jean, tout a une fin. Si vous souhaitez que nous partagions vos événements culturels et ludiques, n'hésitez pas à envoyer un mail à redaction@decibelfm.fr ou à nous laisser un message au 05 65 10 13 65. Merci Plo Jean et merci Plo à toutes et à toutes de nous jobber escuta.
1: Merci Stéphane, et à bientôt sur Décibel FM 105.9, 106.9. Adiciot!
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6: Donc oui, aujourd'hui, on reçoit Benoît Sagaro, qui nous vient avec son deuxième roman, L'Ange de Padirac, aux éditions Edern. Bonjour Benoît Sagaro.
7: Bonjour Jean.
6: Déjà, est-ce que vous pourriez nous en dire un peu plus sur vous et votre parcours ?
7: Absolument, je suis un écrivain belge, j'adore le Lot. J'ai une petite maison à Gintrac, à côté de Carénac, un des plus beaux villages de France. Et je passe mes loisirs, mon temps non seulement à me promener dans cette magnifique région, mais aussi à écrire. Et effectivement, L'Ange de Padirac est mon deuxième roman. Le premier s'appelait La Conjonction Dorée, il a gagné un prix. J'ai eu cette chance-là de gagner le Grand Prix Femme Actuelle en 2020.
6: Oui, tout à fait.
7: Et là, maintenant, donc, je viens d'écrire L'Ange de Padirac, qui se passe dans cette merveilleuse région du Lot, qui démarre dans le gouffre de Padirac et qui, au-delà, va aller vers Rocamadour. Je n'en dirai pas plus, je réécris l'histoire de façon assez surprenante.
6: Mais vous la suivez aussi, quand même.
7: Oui.
6: Vous donnez quand même beaucoup d'éléments historiques avérés.
7: Tout à fait. Je suis passionné d'histoire. Donc, non seulement d'histoire, mais des sciences. Mon deuxième roman, L'Ange de Padirac, commence dans le gouffre. Donc ça, c'est plutôt la grande histoire. La géologie, les millions d'années. Et au-delà de ça, donc, je m'intéresse aussi à l'histoire humaine. Donc l'histoire de Rocamadour est une histoire incroyable, millénaire. Un pèlerinage que l'on connaît depuis longtemps. Et donc j'étais sur place, cherchais beaucoup d'indices, m'intéressais à l'histoire avec un grand H pour que tous les éléments de mon livre soient vraiment cohérents, ouais, et solides. J'aime bien qu'il y ait une base solide historique. Il a même été relu et relu par une experte en histoire médiévale. Je la nomme, elle s'appelle Anne-Marie Pêcheur et elle est conférencière très connue dans la région du nord du Lot.
6: C'est ça qui m'intéresse aussi un petit peu dans le processus de l'écriture. Est-ce que vous partez d'une structure vraiment donnée avec les étapes qui sont indiquées à chaque fois ou est-ce que vous partez sur le fil de votre pensée et vous vous laissez mener par le flot
7: Alors au départ, souvent j'ai déjà élaboré, je dirais dans ma tête, dans mes idées, une sorte de squelette, on va dire, avec surtout l'entrée, souvent une scène qui marque, ça c'est toujours intéressant que le lecteur soit tout de suite plongé dans une action un peu extraordinaire, j'aime bien ça, donc c'est assez cinématographique, donc j'ai quelques plans déjà qui sont élaborés dans ma tête, je sais que je dois les placer dans mon roman. La fin, je ne la connais pas toujours. Et en cours d'élaboration, donc autour de ce squelette, les choses vont se greffer petit à petit. Et des nouveautés arrivent, qui me surprennent même moi-même. Et c'est tout le plaisir d'écrire. C'est l'imagination à 1000%. Et puis, on est parti parfois sur une histoire qu'on ne maîtrise plus toujours. Et il faut arriver à la maîtriser. Et lorsqu'on écrit certains chapitres, on est vraiment heureux de les terminer parce qu'on sait que là, ça va toucher le lecteur.
6: Et du coup, qu'est-ce qui vous a amené à Padirac ?
7: Eh bien, donc, il y a quelques années, en me promenant avec ma famille en France, dans cette région Corrèze, Lot, on s'est arrêté pendant une semaine dans ce petit village de Gintrac, on en est tombé amoureux. On a eu la chance de trouver une petite maison, et puis j'avais envie d'écrire quelque chose sur la région. Je suis passionné, comme je vous l'ai dit, de science et d'histoire, et là, je voulais relier deux sites majeurs, le gouffre de Padirac, qu'on connaît très très bien partout, et Rocamadour. Et je me suis dit, mais je pourrais peut-être tenter de les relier, un challenge. Et donc, il fallait trouver l'intrigue pour amener ce lien entre les deux, qui en fait est improbable à la base. Et en fait, après, il devient cohérent. Donc je démarre dans le gouffre, sur le lac de la pluie, face à une grande stalactite qui s'appelle la Grande Pendeloque. Et devant les caméras du monde entier, on va ouvrir cette Grande Pendeloque pour voir ce qu'il y a dans son centre.
6: Donc, voilà. cacher voilà. un secret.
7: Voilà, on peut imaginer que là, on remonte le temps, ah oui. puisque en creusant la Grande Pendeloque, on va voir ce qui se passe il y a des centaines de milliers d'années, c'est puisque ça. La Grande Pendeloque, on l'estime à 2 millions d'années. C'est le départ de mon livre.
6: Un sacré morceau d'histoire. Et donc, ce nouveau roman se passe aussi à Rocamadour.
7: Oui, Rocamadour, qui est un lieu emblématique, effectivement, du nord du Lot. Il faut savoir qu'il y a 1000 ans, on découvre un corps en parfait état de conservation, en 1166 exactement, en creusant la roche pour enterrer un notable près de l'oratoire de la Vierge. On découvre un corps en parfait état de conservation. Et donc, les gens d'alentour viennent le voir, parce que c'est quelque chose, c'est un miracle, c'est extraordinaire. Et même les rois de l'époque, le roi de France, le roi d'Angleterre se déplace pour aller découvrir ce corps qu'on va nommer, ça ne peut être qu'un saint dans l'état dans lequel on le trouve, qu'on va nommer Saint Amadour. Donc voilà. Et je pars de cette histoire qui est quand même répertoriée au Mont-Saint-Michel par un chroniqueur de l'époque, l'abbé de Torigny. Donc c'est pas n'importe quoi, et donc ça semble assez réaliste, puisque à l'époque, l'abbé de Torigny note, chronique les choses qu'il entend et qui semblent être réelles. Je pars de cette histoire-là, et je touche à différents sujets comme l'immortalité, oui. la vie éternelle.
6: Et donc, on arrive oui, dans ce roman, un peu comme dans votre premier roman, on arrive sur du mystère et sur de l'enquête.
7: Absolument, j'adore ça.
6: Vous mêlez un petit peu ce phénomène thriller, SF, un peu fantastique aussi. C'est assez prenant, le mélange des genres.
7: J'étais influencé par ceux qui ont écrit des thrillers, comme Dan Brown, et puis la science-fiction Barjavel, qui est un auteur que peut-être certaines personnes ont connu, qui a écrit un livre qui m'a beaucoup touché quand j'étais adolescent, qui s'appelle La nuit des temps. Et donc, en fait, oui, mon livre est non seulement un thriller policier, mais aussi fantastique, un peu science-fiction. Et au-delà de ça, c'est une grande histoire d'amour entre passé et présent. Ouais. Voilà, je voulais écrire quelque chose qui touche les cœurs d'une certaine façon, mais qui soit aussi en même temps avec beaucoup d'émotion.
6: Et je pense que c'est réussi parce que je suis tombé dedans et j'ai eu du mal à arrêter de lire. C'est vraiment bien écrit, bien amené. On a envie de continuer de lire quand on commence. Donc foncez acheter ce roman L'Ange de Padirac de Benoît Sagaro aux éditions Ederne. Et on vous retrouvera en dédicace le samedi 18 à Brive-la-Gaillarde à la librairie Cultura en centre-ville de 10h à 13h. Le lundi 20 juillet à Saint-Céré au Leclerc de Saint-Laurent-les-Tours de 9h30 à 12h30. Le mardi 21 à Gramma, à la Halle, à la librairie La Balade des Mots, de 9h à 12h. Le mercredi 22 à Martel, en face de l'Office du Tourisme, de 8h30 à 12h. Le jeudi 23 à Rocamadour, à l'Office du Tourisme, de 9h30 à 13h. Le vendredi 24 juillet à Souillac, au Festival Livresque, Marché des Auteurs, de 9h à 12h. Et le samedi 25 à Bretenoux, à la librairie Presse Valérie Faure, de 9h à 12h.
7: On peut me retrouver sur mon Facebook Benoît Sagaro, oui. Voir mes différentes dates de dédicaces.
6: Eh ben, merci beaucoup Benoît Sagaro pour ce livre L'Ange de Padirac aux éditions Ederne qu'on peut retrouver dans toutes les bonnes librairies de France et de Navarre.
7: Absolument. Merci Jean, très content d'être sur votre radio Décibel FM.
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2: Bah alors à mardi Hervé.
1: À mardi Dorothée. Alors Dorothée m'a donné rendez-vous à Saint-Céré dans un petit jardin que je ne connaissais pas du tout qui s'appelle le jardin du Pré d'Aubier.
2: On n'est pas dans un endroit merveilleux?
1: Ah, vous pouvez me raconter un peu ce petit jardin là, tout caché?
2: Alors on est au cœur de Saint-Céré. Saint-Céré, bah, c'est la ville d'où part... où il y a les studios de Décibel FM. Donc c'est un endroit qu'on connaît bien, ce petit jardin. On est dans la partie est de la ville.
1: Oui.
2: Et ben, il y a ce petit poumon, ce petit bout de campagne au milieu de la ville. C'est un endroit que j'aime beaucoup. Donc on est au Pré d'Aubier, effectivement. Donc c'est un terrain municipal. C'était une friche hein, en 2020. Et puis il y a des bénévoles qui se sont dit c'est dommage d'avoir ce beau terrain et de rien en faire.
1: Oui.
2: Ils se sont retroussés les manches, ils ont enlevé les cailloux, ils ont planté beaucoup, beaucoup d'arbres. Il y a plein de fruitiers et ils ont fait du maraîchage et c'est un vrai lieu de vie maintenant et c'est un endroit que j'aime beaucoup. Alors pourquoi est-ce qu'on en parle aujourd'hui? Ben, en fait, pour une fois n'est pas coutume, je fais une émission un peu militante parce que, figurez-vous que c'est incroyable, on est dans la chanson de Jacques Dutronc. Hein. On est dans la chanson de Jacques Dutronc. Ce jardin est menacé. Voilà, il y a un projet. Alors, c'est pas du tout encore abouti, mais je pense qu'il faut prendre les choses dès le départ. En fait, il y a un risque que ce jardin disparaisse et soit transformé en parking. C'est pour ça que je vous parle de la chanson de Jacques Dutronc, parce qu'on est vraiment dedans.
1: Ah, c'est un jardin.
2: C'est un petit jardin. Qui sentait bon le
1: métro parisien.
2: Voilà. En ces temps où on souffre, on n'arrête pas de nous dire qu'il faut planter des arbres. Et là, il y en a beaucoup qui ont été plantés, des arbres. Ils sont jeunes encore, c'est vrai qu'ils ne nous font pas beaucoup d'ombre, mais il y a des fruitiers. Et puis, c'est un jardin pédagogique, en fait. Donc, il y a un peu de maraîchage. Il y a des écoles qui viennent pour s'initier à la culture des légumes. Il y a juste à côté, il y a un EHPAD, donc les personnes âgées, ça leur fait un lieu pour pouvoir trouver un peu de fraîcheur. Il y a beaucoup de logements, des gens qui sont dans des appartements, donc qui trouvent aussi une respiration. Et donc voilà. Et alors, c'est vrai que pour le moment, ce n'est qu'une rumeur que ce jardin devienne un parking, mais malheureusement, il y a déjà des prémices comme quoi la marche est lancée parce que il y avait une maraîchère qui était embauchée à mi-temps par la mairie et en fait elle a été remerciée, son contrat va se terminer en septembre. Donc voilà, alors rendez-vous dans ce jardin, venez le voir, venez rencontrer les associations qui y sont. Donc il y a l'association du Pré d'Aubier qui s'occupe vraiment du maraîchage.
1: Vous pensez qu'on peut aller voir des gens de l'association ?

0: a justement Shirley qui est là, qui est la présidente de l'association du Pré d'Aubier. Donc pour rappeler, en fait, Pré d'Aubier, dans ce jardin qui est au cœur de Saint-Céré, il y a deux associations véritablement. Il y a le Pré d'Aubier qui fait du maraîchage, qui fait des vergers et qui crée plein d'endroits pour faire la sieste, pour pique-niquer, pour se promener, voilà. Et puis il y a le vélo autonome. Donc là on est avec Shirley du Pré d'Aubier. Donc moi une question que je me posais c'est comment est-ce que elle a été créée cette association et depuis quand et à l'initiative de qui et voilà.
1: Eh bien bonsoir à vous deux, c'est une super question, je suis très contente qu'on nous la pose ce soir et que je puisse prendre la parole pour y répondre parce que je pense que beaucoup de personnes n'ont pas tout à fait compris et se posent la question. Donc pour être brève et rapide, en 2019-2020, moi personnellement, à titre personnel tout à fait, j'ai passé une formation sur les agricultures urbaines et leurs bienfaits. Afin d'obtenir mon diplôme, j'ai dû monter un projet et pour monter ce projet, j'avais deux directions, soit faire un projet vrai avec des données vraies sur mon territoire, soit faire un projet complètement factice. J'ai choisi de le faire vrai pour avoir des vraies données et pour m'entraîner.
0: Le choix était assez facile à faire.
1: Voilà, c'est ça. Et j'ai envoyé mon dossier donc prêt à mes formateurs afin d'avoir ou non mon diplôme. Et j'ai eu mon diplôme, donc je suis assez contente de ça. Et en même temps, ces formateurs-là m'ont rappelé en me disant « Dis donc, ton projet semble bien monté et tu devrais aller voir la mairie de ta ville. » À ce moment-là, Madame Biza et son équipe venaient d'être élues quelques mois avant, et donc le temps de rassembler tout mon courage et de me sentir légitime à le faire, quelques mois après, je suis allée rencontrer effectivement Madame Biza, avec pour l'idée au départ de juste leur donner mon gros dossier en disant « Tadam, j'ai travaillé là-dessus, si ça vous intéresse, servez-vous-en ». Et puis, ben, 6 ans plus tard, je compte plus les heures passées dans ce jardin. Et ce petit projet de quelques pages créé au départ a complètement dépassé toutes mes attentes et toutes les attentes de départ.
2: Qu'est-ce qu'il y a dans ce jardin alors? Parce qu'on a fait un peu le tour, mais... Vous êtes en permaculture, c'est ça?
1: Absolument. Ça, c'est un choix qui a été indiqué dès le début et on n'en sortira pas. On est sur un projet permaculturel, effectivement. Et je le rappelle pour ceux qui ne le savent pas ou que ça pourrait intéresser, les 3 piliers de la permaculture, c'est prendre soin de la terre, prendre soin du vivant et partager équitablement.
2: Ça vous parle ça, Dorothée, hein?
0: Moi, j'essaye de faire passer plein de messages dans mes émissions. Voilà, pas d'entrants, pas de gestion de l'eau, le paillage, du
1: absolument,
0: plan
1: tessé, exactement.
0: Ces choses-là qui, en plus, l'été qu'on est en train de subir, vient vraiment dans ce sens-là.
1: C'est cela même,
0: ouais. Vraiment œuvrer dans ce sens-là.
2: Alors, tout le monde peut venir ici ou bon, on peut venir jardiner, on peut venir. Comment ça fonctionne? Il y a du monde dans l'association, on peut adhérer?
1: Absolument. Alors la première chose que vous pouvez faire si vous en avez envie, c'est adhérer, sachant que l'adhésion est à prix libre et elle peut aussi fonctionner par famille. Voilà. La deuxième chose que vous pouvez faire, c'est simplement traverser le jardin au lieu de passer par la route. Ce sera plus agréable pour vous. Et sinon, ici, comme je l'ai dit tout à l'heure pendant la réunion publique, nous, on travaille pour le bien commun. On est ici sur un terrain communal qui n'appartient pas à l'association mais bien à la mairie de Saint-Céré, à la commune de Saint-Céré, qui nous a été mis à disposition et on y a planté tout ce qu'on pouvait planter dans un esprit permaculturel avec les enfants, avec les habitants, avec les parents, avec les professeurs, afin d'imaginer des débuts de jardin-forêt par exemple. Et l'idée c'est que ici vous rentrez, vous voulez faire la sieste, vous pouvez, vous voulez pique-niquer, vous pouvez, il y a de l'eau potable qui est à disposition, il y a des petites framboises juste à côté de nous, vous les voyez, elles sont pas encore mûres.
2: Ça fait un petit moment que je louche dessus.
1: Ouais, voilà, mais vous pouvez très bien aller en prendre une, personne ne vous grondera. Pareil pour les fruits, les tomates, les concombres, tout ce qui pousse ici.
2: Vous avez planté des arbres, hein, ça fera le temps qu'ils finissent de grandir, ça fera un petit coin d'ombre. Hein.
1: Je pense effectivement que dans quelques années, on va pouvoir en profiter. En 2022, on a planté tous ces arbres. On a créé l'association en 2021. Et la première chose qu'on a souhaité faire en impliquant le maximum de monde possible, les écoles, les habitants, etc., ça a été planter les strates hautes qui sont les arbres. Parce que déjà, on se disait que... que c'était une chose importante. Le truc aujourd'hui, c'est que ces arbres, ils ont 4-5 ans, ils ont bien pris, on a eu 95% de réussite, ce qui est quand même incroyable, je tiens à le dire, parce que c'est pas le cas partout. Très très peu de pertes, et ils commencent en plus à donner leurs fruits, et ça c'est génial.
2: Je vois des coins là-bas, là.
0: Ouais. J'ai vu un amélanchier, j'ai vu un cerisier.
1: Absolument. Des poiriers, des pêchers qui étaient là avant nous aussi, mais qu'on a conservés, un figuier. Il commence vraiment à y avoir pas mal d'espèces et de choses qui poussent partout.
2: C'est génial, c'est le jardin des Saint-Céréens.
1: Absolument, c'est le jardin de tout un chacun. Et comme je le disais encore une fois tout à l'heure, c'est vrai que la difficulté qu'on rencontre depuis le départ, c'est celle-ci, c'est-à-dire être vu, être entendu.
2: Manquer de visibilité.
1: Je pense, oui, que beaucoup de personnes ne savent pas vraiment ce qui se passe ici. Est-ce qu'ils peuvent rentrer ou pas? Est-ce qu'on a le droit de manger ou pas? Est-ce qu'il faut forcément jardiner pour récolter? Est-ce qu'il faut payer pour les légumes? On est en train de travailler sur une demande de subvention qui a été déposée afin de faire 4 grands panneaux à zéro qui pourraient enfin dire aux gens « rentrez, c'est ouvert !» de manière plus claire.
0: Est-ce que vous avez une page Facebook pour vous poursuivre un peu votre actualité ou pas trop? Parce que je sais que vous êtes quand même une association avec pas beaucoup de membres, c'est un peu le problème de toutes les associations, les bénévoles, et ben on les cherche un peu.
1: Oui.
0: Les gens sont toujours hyper partants, mais quand il faut se retrousser les manches, c'est un peu plus compliqué. Donc peut-être déjà, est-ce qu'on peut vous suivre? Est-ce qu'il y a quelqu'un dans la sauce qui arrive à vous mettre des actualités sur Facebook? Et dans ces cas-là, quelle serait l'adresse?
1: Oui,
0: vous voulez le savoir.
1: Absolument, je suis contente que vous me posiez la question cette année, parce que si ça avait été l'année dernière, j'aurais été embêtée. Non, depuis quelques mois maintenant, on a un bureau complet et on a un bureau compétent. Je m'explique. Je ne parle pas de moi, mais je parle plutôt de la secrétaire et de la trésorière. La personne qui fait le secrétariat aujourd'hui est quelqu'un de qui c'est le travail, et la trésorière aussi à la retraite. Ce qui fait qu'on a vraiment des gens compétents et qu'on a une page Facebook qui aujourd'hui fonctionne avec des photos, avec plein de choses programmées et publiées. Il suffit simplement de taper sur Facebook les espaces jardins au pluriel, espace du, espace pré, espace d'Aubier. Mmh. Et vous allez tomber sur notre page.
0: A-U-B-I.
1: Et oui, voilà. Pas ER, mais je pense que vous trouverez quand même.
0: Ok, bon bah c'est super. Bah, moi je souhaite vraiment une longue vie à ce projet, c'est génial de démarrer, de finir des études comme ça sur un projet qui a marché. Bah, juste cette longue vie, et puis bah, on n'hésitera pas à relayer d'autres infos sur Décibel FM. Et vous les Saint-Céréens, et même ceux de plus loin, bah, n'hésitez pas, venez à découvrir
2: ce super endroit. C'est des bacs à compost là-bas?
1: Oui, absolument. On a 3 bacs à compost installés avec le CIDAD en partenariat afin de pouvoir proposer aux habitants qui habitent autour en appartement de venir composter leurs déchets et de moins remplir les poubelles noires non recyclables.
2: C'est génial. Merci beaucoup.
1: Merci à vous, et puis au plaisir de vous revoir.
0: Avec plaisir. Au revoir.
1: Au revoir.
2: Dorothée, merci beaucoup pour cette petite balade. C'était vraiment très sympathique. C'est un coin qui est super.
0: Mais voilà, on sort des murs. C'est génial. On est content. Eh bien, je vous laisse, Hervé.
2: Allez. Bon, ben rentrez bien, à bientôt.
0: C'est bien, on a vu plein de... Les gens ont l'air motivés pour le garder, ce jardin. Ça fait plaisir.

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1: Alors les enfants, vous êtes venus pour quoi ce soir?
2: Pour le...
1: Vous connaissez déjà?
3: Non. Non, en tout cas je sais que ça donne.
1: Ah ouais?

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et Jacques Gère en chantant. 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

Bonjour, bienvenue dans ce voyage, dans ce Por el Mundo Latino. On atterrit immédiatement au Brésil pour y retrouver deux artistes qui vont nous faire débuter ce voyage. Il s'agit de Roberto Silva et Roberta Sá pour un titre enregistré en public en 2021, Falsa Baena.

On continue avec le Colombien Alci Acosta, né en 1938, pianiste et chanteur. Il joue seul ou en collaboration avec d'autres. Le voici dans La Copa Rota par Alci Acosta.

Pour continuer un autre accostard, Raoul, cette fois-ci, il nous vient d'un autre pays, il est d'origine dominicaine. Il joue avec des musiciens d'origine dominicaine, ce sont tous des exilés aux USA. Son groupe a été formé en 1994. Son style, c'est plutôt le merengue en général. Et le groupe, c'est Oro Solido pour Chupa Ketchupa.

À venir, Lila Downs, ah bien, je ne la présente plus, cette artiste mexicaine dans un petit village de Oaxaca. On la surnomme volontiers la Frida Kahlo de la musique. Elle est la digne héritière pour certains de Chavela Vargas pour son interprétation unique de la Llorona dans le film Frida, que je vous recommande si vous ne l'avez pas encore vu. Alors, issu de son nombreux répertoire, là c'est un disque qui est sorti en 2017 et qui s'appelle Salón Lágrimas y Deseos pour le titre Inmortal par Lila Downs.

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1: Venu du Pérou à présent et pour vous proposer de la musique électronique, Andine, Jean Atarouré et Pura Energía.

Groupe Orisha pour continuer le Por el Mundo Latino. Ce groupe a commencé sous le nom de Amenaza au début des années 1990. Il y avait Roldán Russo, Yatuel Romero, Flaco Pro, et là ils sont avec un Colombien. C'est un des principaux représentants de la nouvelle vague du Vallétano, à savoir l'auteur, compositeur, interprète Silvestre Dangond, qui est né lui en 1980 et qui a commencé en 2002. Il joue de la guitare et il chante. Le voici dans ce titre sorti en 2025, Donde Nací, donc les Orishas et Silvestre Dangond.

0: Une chanson écrite et interprétée par Jorge Ben Jorge, à présent dans son premier album, c'était en 1963. Elle est écrite en portugais brésilien, Mas que nada, une expression pour dire pas du tout, je n'y crois pas ou bien c'est n'importe quoi. Elle est mondialement connue, cette chanson, depuis sa reprise par Sergio Mendes en 1966. À ses débuts, c'était plutôt samba rio et forme bossa à Los Angeles. Peut-être parce qu'au tout début, la samba était fortement criminalisée par le gouvernement brésilien. Cette musique née dans les favelas était un genre afro-brésilien qui rassemblait les gens dans un esprit de communauté et de fête, ce qui était parfois mal vu et mal perçu par l'élite brésilienne qui jugeait ça de mauvais goût, immoral et inférieur. Et bien voilà, cette chanson est maintenant mondialement connue et reprise. Là, c'est une version d'un mouvement qui s'appelle Playing for Change, jouer pour le changement, pour Mas que Nada.
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Une chanteuse et compositrice espagnole après ce Maskenada, fille de la célèbre Lola Flores et une des fondatrices de la rumba espagnole, elle grandit dans la musique. Elle est actrice aussi, comme dans un film de Pedro Almodovar, Parle avec elle, où elle interprète un torero. Sa musique est rythmée de guitare et de palmas. Elle revendique très haut ses origines gitanes et elle se veut fière et féminine. Elle s'appelle Rosario Flores pour Estoy cambiando.

Après Rosario Flores, un groupe qui a commencé en 96 en Argentine, c'est le groupe Rafaga. Rafaga qui a choisi de faire de la musique dite tropicale en compagnie de Maria Becerra, également argentine, mais de la plus jeune génération, puisqu'elle est née en 2000. Elle a choisi, elle, plutôt le mouvement urbain pop argentin, les deux plus que ça, puisque Rafaga, c'est un groupe. Donc le groupe Rafaga et Maria Becerra pour Mentirosa, une nouvelle version de morceau créé par Rafaga en 1998. Là, c'est

Deuxième étape au Mexique avec un auteur-compositeur qui a vécu de 1944 à 2024, Javier Isaac Medina Núñez, de son nom d'artiste Javier Batis, un guitariste et précurseur dans le domaine du rock mexicain. Ça a été également le professeur du célèbre Carlos Santana. Javier Batis pour Tierra de Nadie, la terre de

0: On va continuer ce par el mundo latino avec un groupe né en 92 au Guatemala, le groupe Bohemia Urbana, qui est né de la main du jeune compositeur à l'époque, Jaime Sacher, qui était aussi le chanteur principal du groupe. Actuellement, ce groupe est formé de trois des cinq musiciens du départ, à savoir Giovanni Pinzón, qui est le chanteur, Pepe Moyino, le batteur, et Juan Carlos Barrios, le guitariste.
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Après Bohemia Urbana, Laura Isabel Ramirez Ocampo ou bien La Muchacha, une musicienne, chanteuse, compositrice colombienne, également illustratrice. Elle a sorti déjà 4 albums avec son groupe El Propio Junte. Elle a effectué plein de tournées et c'est d'une manière brute, sincère et poétique, avec rage et espoir, qu'elle chante pour alerter sur les causes féministes comme les agressions sexuelles, mais aussi elle parle d'environnement pour la protection du précieux écosystème. Elle parle sans filtre, toujours accompagnée de sa guitare ou de ses amis, elle aussi engagée. Elle est une figure emblématique de la chanson engagée en Colombie et ailleurs. La Muchacha pour Palmonte.

On va continuer et finir avec Sonora Carruseles, née en 1995 à Medellín en Colombie, de la main de Mario Rincón Panchaca et de la direction musicale de Moritz Jiménez Jr. Il a compté ce groupe des chanteurs nombreux et célèbres. Je ne vous donne pas la liste, on verra ça peut-être une autre fois. On va les écouter dans Que me entierren con rumba par la Sonora Carruseles.

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2: Donc oui, aujourd'hui, on reçoit Benoît Sagaro qui nous vient avec son deuxième roman, L'Ange de Padirac, aux éditions Ederne. Bonjour Benoît Sagaro.
3: Bonjour Jean.
2: Déjà, est-ce que vous pourriez nous en dire un peu plus sur vous et votre parcours ?
3: Absolument, je suis un écrivain belge, j'adore le Lot. J'ai une petite maison à Gintrac, à côté de Carénac, un des plus beaux villages de France. Et je passe mes loisirs, mon temps non seulement à me promener dans cette magnifique région, mais aussi à écrire. Et effectivement, L'Ange de Padirac est mon deuxième roman. Le premier s'appelait La Conjonction Dorée, il a gagné un prix. J'ai eu cette chance-là de gagner le Grand Prix Femme Actuelle en 2020.
2: Oui, tout à fait.
3: Et là, maintenant, donc, je viens d'écrire L'Ange de Padirac, qui se passe dans cette merveilleuse région du Lot, qui démarre dans le gouffre de Padirac et qui, au-delà, va aller vers Rocamadour. Je n'en dirai pas plus, je réécris l'histoire de façon assez surprenante.
2: Mais vous la suivez aussi, quand même.
3: Oui.
2: Vous donnez quand même beaucoup d'éléments historiques avérés.
3: Tout à fait. Je suis passionné d'histoire. Donc, non seulement d'histoire, mais des sciences. Mon deuxième roman, L'Ange de Padirac, commence dans le gouffre. Donc ça, c'est plutôt la grande histoire. La géologie, les millions d'années. Et au-delà de ça, donc, je m'intéresse aussi à l'histoire humaine. Donc l'histoire de Rocamadour est une histoire incroyable, millénaire, un pèlerinage que l'on connaît depuis longtemps. Et donc j'étais sur place, cherchais beaucoup d'indices, m'intéressais à l'histoire avec un grand H pour que tous les éléments de mon livre soient vraiment cohérents,
2: ouais,
3: et solides. J'aime bien qu'il y ait une base solide historique. Il a même été relu et relu par une experte en histoire médiévale. Je la nomme, elle s'appelle Anne-Marie Pêcheur et elle est conférencière très connue dans la région du nord du Lot.
2: C'est ça qui m'intéresse aussi un petit peu dans le processus de l'écriture. Est-ce que vous partez d'une structure vraiment donnée avec les étapes qui sont indiquées à chaque fois ou est-ce que vous partez sur le fil de votre pensée et vous vous laissez mener par le flow.
3: Alors au départ, souvent j'ai déjà élaboré, je dirais dans ma tête, dans mes idées, une sorte de squelette, on va dire, avec surtout l'entrée, souvent une scène qui marque, ça c'est toujours intéressant que le lecteur soit tout de suite plongé dans une action.

0: un peu extraordinaire, j'aime bien ça. Donc c'est assez cinématographique. Donc j'ai quelques plans déjà qui sont élaborés dans ma tête. Je sais que je dois les placer dans mon roman. La fin, je ne la connais pas toujours. Et en cours d'élaboration, donc autour de ce squelette, ben, les choses vont se greffer petit à petit. Et des nouveautés arrivent qui me surprennent même moi-même. Et c'est tout le plaisir d'écrire. C'est l'imagination à 1000%. Et puis, on est parti parfois sur une histoire qu'on ne maîtrise plus toujours. Et il faut arriver à la maîtriser. Et lorsqu'on écrit certains chapitres, on est vraiment heureux de les terminer parce qu'on sait que là, ça va toucher le lecteur.
1: Et du coup, qu'est-ce qui vous a amené à Padirac ?
0: Eh bien, donc, il y a quelques années, en me promenant avec ma famille en France, dans cette région Corrèze, Lot, on s'est arrêté pendant une semaine dans ce petit village de Gintrac. On en est tombé amoureux. Ben voilà, on a eu la chance de trouver une petite maison. Et puis, j'avais envie d'écrire quelque chose sur la région. Je suis passionné, comme je vous l'ai dit, de science et d'histoire. Et là, je voulais relier deux sites majeurs, le gouffre de Padirac, qu'on connaît très très bien partout, et Rocamadour. Et je me suis dit, mais je pourrais peut-être tenter de les relier, un challenge. Et donc, il fallait trouver l'intrigue pour amener ce lien entre les deux, qui en fait est improbable à la base. Et en fait, après, il devient cohérent. Donc, je démarre dans le gouffre, sur le lac de la pluie, face à une grande stalactite qui s'appelle la Grande Pendeloque. Et devant les caméras du monde entier, on va ouvrir cette Grande Pendeloque pour voir ce qu'il y a dans son centre.
1: Dans son centre est caché un secret.
0: Voilà, on peut imaginer que là, on remonte le temps, puisque en creusant la Grande Pendeloque, on va voir ce qui se passe il y a des centaines de milliers d'années, puisque la Grande Pendeloque, on l'estime à 2 millions d'années. C'est le départ de mon livre.
1: Un sacré morceau d'histoire. Et donc, ce nouveau roman se passe aussi à Rocamadour.
0: Oui, Rocamadour, qui est un lieu emblématique, effectivement, du nord du Lot. Il faut savoir qu'il y a 1000 ans, on découvre un corps en parfait état de conservation, en 1166 exactement, en creusant la roche pour enterrer un notable près de l'oratoire de la Vierge. On découvre un corps en parfait état de conservation. Et donc, les gens d'alentour viennent le voir, parce que c'est quelque chose, c'est un miracle, c'est extraordinaire. Et même les rois de l'époque, le roi de France, le roi d'Angleterre se déplace pour aller découvrir ce corps qu'on va nommer, ça ne peut être qu'un saint dans l'état dans lequel on le trouve, qu'on va nommer Saint Amadour. Donc voilà. Et je pars de cette histoire qui est quand même répertoriée au Mont-Saint-Michel par un chroniqueur de l'époque, l'abbé de Torigny. Donc c'est pas n'importe quoi et donc ça semble assez réaliste puisque à l'époque, l'abbé de Torigny note, chronique les choses qu'il entend et qui semblent être réelles. Je pars de cette histoire-là et je touche à différents sujets comme l'immortalité, la vie éternelle.
1: Et donc, on arrive dans ce roman, un peu comme dans votre premier roman, on arrive sur du mystère et sur de l'enquête.
0: Absolument, j'adore ça.
1: Vous mêlez un petit peu ce phénomène thriller, SF, un peu fantastique aussi. C'est assez prenant le mélange des genres.
0: J'étais influencé par ceux qui ont écrit des thrillers comme Dan Brown et puis la science-fiction Barjavel qui est un auteur que peut-être certaines personnes ont connu, qui a écrit un livre qui m'a beaucoup touché quand j'étais adolescent qui s'appelle La nuit des temps. Et donc en fait oui, mon livre non seulement est thriller, policier mais aussi fantastique, un peu science-fiction et au-delà de ça c'est une grande histoire d'amour entre passé et présent. Voilà, je voulais écrire quelque chose qui touche les cœurs d'une certaine façon mais qui soit aussi en même temps avec beaucoup d'émotion.
1: Et je pense que c'est réussi parce que je suis tombé dedans et j'ai eu du mal à arrêter de lire. C'est vraiment bien écrit, bien amené. On a envie de continuer de lire quand on commence. Donc foncez acheter ce roman L'Ange de Padirac de Benoît Sagaro aux éditions Edern. Et on vous retrouvera en dédicace le samedi 18 à Brive-la-Gaillarde à la librairie Cultura en centre-ville de 10h à 13h. Le lundi 20 juillet à Saint-Céré au Leclerc de Saint-Laurent-les-Tours de 9h30 à 12h30. Le mardi 21 à Gramma, à la Halle, à la librairie La Balade des Mots, de 9h à 12h. Le mercredi 22 à Martel, en face de l'Office du Tourisme, de 8h30 à 12h. Le jeudi 23 à Rocamadour, à l'Office du Tourisme, de 9h30 à 13h. Le vendredi 24 juillet à Souillac, au Festival Livresque, Marché des Auteurs, de 9h à 12h. Et le samedi 25 à Bretenoux, à la librairie Presse Valérie Faure, de 9h à 12h.
0: On peut me retrouver sur mon Facebook Benoît Sagaro, voir mes différentes dates de dédicaces.
1: Eh ben, merci beaucoup Benoît Sagaro pour ce livre L'Ange de Padirac aux éditions Ederne, qu'on peut retrouver dans toutes les bonnes librairies de France et de Navarre.
0: Absolument. Merci Jean, très content d'être sur votre radio Décibel FM.
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0: 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Tu casses après, tu auras la foutre.
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3: En amont de l'exposition de printemps 2026, Antoine Marchand, directeur du Centre d'Arlelay à Albi, invite Jean-Charles Massera pour une résidence dans le Tarn. Par l'intermédiaire d'Hélène Lapérère, responsable des services des publics, l'artiste a été amené à travailler avec des apprentis orthoprothésistes du lycée Annevotte de Castres et des élèves du conservatoire.

0: J'ai des jeunes qui veulent devenir pianistes dans un monde qui brûle. Est-ce que c'est encore permis à 20 ans de vouloir faire quelque chose dans ce monde et laisser sa marque en faisant du piano? J'ai des histoires de planètes à sauver. Enfin, c'est ça qu'on entendait dans la jeunesse, là.
1: Moi, quand on parle d'amateurs et d'amatrices pour des films, au début, ça me fait peur, quoi. Enfin, ça me fait peur, ça ne m'intéresse pas, en fait. Et Hélène m'a convaincu du contraire. La première semaine de tournage, on tourne ça. Et je me dis discrètement, si on monte ça dans l'expo, ça fera l'objet d'une expo à la fin de la salle. Voilà, basta. Seulement, ça ne se passe pas du tout comme ça. C'est-à-dire que les jeunes gens se prennent au jeu. Ils commencent à de mieux en mieux jouer, à vouloir des choses de plus en plus complexes parce qu'ils et elles comprennent ce qui est en jeu. Et ils voient que ça peut être très jouissif même de monter en gamme, en niveau de jeu, en niveau de ce qu'il y a à dire. Ils montent en puissance.
2: Mais est-ce que l'art sert seulement à célébrer l'existant? Est-ce que ça ne sert pas aussi à questionner nos vies? À imaginer un autre monde? À écouter les questions des autres et à les comprendre.
1: Et donc, ce qui a été génial dans ce film, c'est que ces jeunes gens ont tellement pris à bras le corps ce qui les questionnait, j'ai compris pourquoi elles croyaient à ça plus que moi, quoi. Et finalement, dans tout ce que j'ai fait, c'est une de mes meilleures pièces, tout simplement. Et ça a été une surprise absolument magnifique.
3: Décomposition du monde en ré mineur.
4: C'est vrai, j'avais jamais pensé à ça, en fait. Le monde se décompose, et nous, on compose.
5: Ce numéro de 180 secondes a été réalisé par Radio Erdo Tangaillac pour l'Assemblée régionale des radios associatives dans le cadre d'un partenariat avec la région Occitanie-Pyrénées-Méditerranée.
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7: Dans ce nouvel épisode de 180 secondes, retrouvons Gustavo Araujo, directeur artistique de la compagnie Mélodrame, venu pour nous présenter leur nouveau projet « Raconte-moi des salades ».
8: Alors, la compagnie Mélodrame est une compagnie créée en 2010, une compagnie qui fait du théâtre. Depuis 2015, nous travaillons uniquement vers le public, le jeune public. Depuis 2021, on s'est installé dans le Gard, à Sommières. On est en train de créer en ce moment, on travaille sur un nouveau projet qui s'appelle « Raconte-moi des salades ». Ce projet, en fait, il a deux volets. Donc, il y a un volet des créations artistiques autour d'un spectacle, des théâtres d'objets, qui s'appellera sûrement « Crudité ». Et un autre volet, qui c'est le volet « Parcours artistique et culturel », c'est-à-dire des ateliers et des interventions qu'on fera auprès du jeune public, des enfants. Voilà les deux parcours qu'on compte travailler autour de la thématique de l'alimentation. En explorant, bien entendu, plusieurs facettes de cette problématique-là, de cette thématique-là. Donc, la question de l'agriculture, la question aussi du passer du temps ensemble, de la qualité de ce qu'on mange, des problèmes de santé, des formes pédagogiques, mais surtout ludiques. On veut toucher, en fait, le public, les familles, surtout comment, en fait, nos choix alimentaires vont impacter directement sur l'économie, notre santé, l'environnement et sur le bon développement des enfants. L'idée, on la développe déjà depuis un an. Là, on est pour le volet artistique des créations, on est en phase d'écriture pour ce spectacle de théâtre d'objets. Et d'un autre côté, en parcours artistique, il y a certaines actions qu'on a déjà menées sur le territoire. On compte approfondir ça. Donc là, on est aussi en train de monter des projets pour demander des fonds à des partenaires pour enclencher ensuite une vraie résidence de territoire, à l'exemple de ce qu'on avait fait il y a 2 ans ici, qu'on en avait donc notre projet sur les questions intergénérationnelles. Et là-dessus, l'idée, c'est de passer une année scolaire, à mener un gros projet de territoire autour de la thématique de l'alimentation, en faisant appel, bien entendu, aux partenaires sur le territoire, et, les associations notamment, mais aussi la communauté des communes et le département pour mener un projet auprès des familles et des enfants.
6: Ce numéro de 180 secondes a été réalisé par Radio Sommières pour l'Assemblée régionale des radios associatives dans le cadre d'un partenariat avec la région Occitanie-Pyrénées-Méditerranée.

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0: Et travail ou tabac aussi.
1: En Italie, ça s'arrose, hein. Allez, Toro, à ta santé.

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1: Les chemins de traverse, il était une fois une fée jaune, l'agence Yann. Une émission de Pascal Laurière, un programme Maurice Clément Fèvre. Nous sommes pour la dernière fois chez GreenTech, transformateur de gentiane qui utilise la racine pour produire des principes actifs pour le domaine de la cosmétique. Bonjour et bienvenue à Saint-Beauzire, dans le Puy-de-Dôme. Nous allons retrouver Victoria Vagané et Edwige Ranouille qui vont nous confier ce que représente pour l'une

0: expliquer en cosmétique.
1: Vous en buvez de la gentiane?
0: Non, j'en ai déjà goûté, mais pas régulièrement, j'en bois pas.
1: Non, mais sans en boire régulièrement, c'est à consommer avec modération. Mais je veux dire, malgré tout, c'est quelque chose que vous...
0: C'est pas forcément de mon goût, mais... mais c'est intéressant à goûter, au moins une fois.
1: Et vous l'avez goûté ailleurs qu'en liqueur, je sais pas, dans des glaces, ou dans de la bière, ou dans d'autres produits? Autant l'une que l'autre, ça vous est arrivé?
2: Oui, alors après, bon, moi pour ma part, j'aime beaucoup la gentiane.
1: Pour vous, la gentiane, oui. Qu'est-ce que ça représente moi, déjà j'aime.
3: Edwige Ranouille, responsable pharmacognosie chez GreenTech.
2: C'est pareil, c'est la plante emblématique de l'Auvergne. Quand on va se balader le week-end, faire des randonnées, hein, c'est quand même une des activités phares dans notre région. On a tous en tête l'image de la fleur jaune qu'on voit dans les pâturages. Voilà, c'est la plante symbolique de chez nous, qui nous fait rêver, donc on est assez fiers de pouvoir valoriser cette plante à travers ces ingrédients-là. Donc après, en termes gustatifs, effectivement c'est amer, mais on va dire que c'est les premiers millilitres qui sont les plus durs. Après, une fois qu'on a bu 2-3 gorgées, c'est comme si notre palais s'habituait et on sent beaucoup moins l'amertume après. Donc voilà, mais peut-être que c'est un peu à l'image, on se dit, plus... Quand ça fait mal, c'est que c'est actif. Bon, c'est un peu pareil, du coup, c'est très amer, mais c'est actif au niveau digestif. Après, il y a aussi d'autres produits. Il n'y a pas que la liqueur apéritive. Il y a notamment des gelées qu'on peut utiliser dans la cuisine. C'est très très bon. On peut l'utiliser soit dans des plats plutôt salés ou après dans des plats sucrés. Après, il faut trouver les bons producteurs qui font des produits locaux, oui. Transformation.
3: Et l'amertume?
2: L'amertume, elle est liée à une famille de composés particuliers. Ce composé-là, il va être présent plus ou moins à certains moments de la période de récolte. Et la présence va être contrebalancée par d'autres composés plus doux, type les sucres, qui vont adoucir cette saveur-là. Donc plus on va avoir de sucre, et plus on va avoir une atténuation en fait, de l'amertume. Donc au niveau des décoristes, eux, ils doivent aussi faire ça pour avoir un équilibre subtil et avoir un goût particulier pour leur marque. Oui.
3: Et les tiges, et les fleurs, qu'en est-il de leur utilisation?
2: Aujourd'hui, on valorise la racine parce que c'est là où se trouve la plus forte teneur, donc en gentiopicrosie, de la molécule active qu'on utilise. Cette racine-là, donc, quand on l'a épuisée, ça avait un marc de plante, c'était un coproduit qu'on a valorisé sur un second ingrédient. Malgré tout, il reste un autre type de coproduit, effectivement, c'est la partie aérienne. Aujourd'hui, on ramasse les racines, mais tout ce qui est au-dessus du sol, type la tige, les feuilles, les fleurs, ou graines, fruits, selon la période de récolte. Ça, aujourd'hui, c'est coupé, c'est laissé sur le sol. Ce n'est pas valorisé, ce n'est pas utilisé. Donc, c'est une piste d'exploration sur laquelle nos équipes travaillent. Mais pour l'instant, le travail n'est pas encore abouti. On n'a pas encore d'ingrédients sur cette partie-là. Donc, c'est une piste d'exploration. D'accord. Parce qu'aujourd'hui, cette partie-là n'est pas utilisée. Même dans des utilisations traditionnelles, on n'utilise pas la partie aérienne. Donc, on a peu de données dessus. Donc, là... Effectivement, on a plein de choses à découvrir, oui.
1: Oui, parce que quand on lit dans la littérature, dans les livres qu'il y a sur la gentiane, on ne parle que de la racine. Quoi. Partout,
2: de la racine,
1: c'est,
2: oui.
1: Il n'y a que là, quoi.
2: Oui.
1: Merci bien.
2: Eh bien, de rien.
0: Merci à vous.
3: Un grand merci à Victoria Vaganet et Edwige Ranouille pour cette entrevue et toutes les explications sur leur activité et passion. Nous repartons sans plus tarder pour Picherande, au sud du massif du Sancy, où avant de retrouver Stéphanie Flao de l'association Gentiana Lutea, nous allons poursuivre notre déambulation dans la fête.
4: Nous sommes une distillerie, donc les Fizimil Perneux, qui est basée à la Clusimijou. On distille des spiritueux, donc de l'absinthe, du pontarlier, des eaux de vie comme de la gentiane par exemple, depuis 1890.
1: La famille Pernod donc?
4: C'est ça, Pernod avec un T, pas avec un D, pas nous confondre avec Pernod Ricard par exemple.
1: Donc vous travaillez la gentiane, vous faites des liqueurs, des apéritifs?
4: Oui, donc on fait des apéritifs et des digestifs. Donc on fait gentiane par macération, donc un apéritif à 16 degrés, qui est assez sucré, et que ça variante avec du vin rouge. Et puis on a aussi de la gentiane distillée, donc fermentée et distillée.

0: ça, c'est plus le, on dirait, le produit phare du houdou, pour la gentiane en tout cas.
1: Et dans le Doubs, il y a de la gentiane, donc je suppose. Oui, mais...
0: oui, donc dans le Doubs, on a quand même pas mal de gentiane. Après, nous, on est plus réglementé qu'ici pour la récolte. Donc c'est pour ça que c'est pour ça qu'on n'arrive pas à trop en avoir dans le Doubs, même si on en a quand même pas mal. Ouais. Après, on se fournit du coup dans le Cantal, où là, il y en a, il y en a pas mal.
1: Oui, c'est ce que m'ont expliqué certains de vos collègues qui viennent de la Savoie, que oui, c'est réglementé, il faut les arrêter préfectoraux, enfin, c'est pas comme ici. Ouais.
0: C'est ça, ouais. C'est pas comme ici.
1: Et vous la travaillez comment, la gentiane? C'est vous qui allez l'arracher? Vous l'achetez à un négociant? Comment vous faites?
0: Donc nous, non, on l'achète auprès d'un négociant, donc qui vient venir d'ailleurs ici aujourd'hui à la fête. Et donc une fois qu'on a commandé ce qu'on voulait, il nous la livre du coup dans le Doubs. Dans les Hauts-Doubs.
1: Ils vous livrent de la gentiane fraîche?
0: Voilà, la gentiane fraîche. Après, à partir de là, si on la distille, on va la laver, la broyer, la laisser fermenter pendant 7 semaines à peu près. Et ensuite, on va la distiller. Et si c'est l'apéritif, on va la broyer, la laisser en macération. Puis après, filtrer, puis rajouter un sirop de sucre, puis la finir. Quoi.
1: Vous êtes de la famille Pernod alors?
0: Non.
1: Non.
0: non, je suis distillateur qui est arrivé il y a à peu près 2 ans. Voilà.
1: Qu'est-ce que ça représente pour vous, la gentiane?
0: Bah nous, la gentiane, c'est pas du tout comme ici. Nous, on la connaît plus sur le digestif, donc la gentiane distillée. Donc pour nous, c'est le produit phare pour la digestion après le repas. En général, on prend ça, c'est le top, ça fait digérer, c'est nickel. Ça passe bien quand on aime bien, ouais.
1: Et pour vous, personnellement, la gentiane, ça représente quelque chose? Ou bon, c'est parce que vous êtes distillateur, puis que vous... Que ce soit de la gentiane ou de la prune ou de la pomme, c'est pareil, ou il y a quelque chose de plus?
0: Non, bah après, c'est le goût qui est quand même bien atypique par rapport aux autres eaux de vie. C'est plus fort, c'est un peu plus typé. Donc voilà, c'est quand même aussi, on va dire, un peu de l'enfance où les parents ils sortaient ça à table, ça sentait. Donc on a un peu commencé à ça, puis après, on boit d'autres choses. Hein, mais la gentiane, ça reste quand même un produit, on va dire, d'une autre qualité que d'autres eaux de vie. Ouais. Mm-hmm.
1: Et Picherande, pour vous, qu'est-ce que ça représente cette fête? C'est la première fois que vous y venez ou...
0: C'est la première année qu'on fait. Pour l'instant, ça a l'air d'être pas mal, ouais. En tout cas, c'est assez renommé pour la fête de la gentiane.
1: Oui, puis vous êtes quand même à la capitale européenne de la gentiane. Hein.
0: Oui, au plus, ouais. Donc normalement, ça devrait bien se passer. On n'est pas dépaysé. Il y a des sapins, des vaches, de la gentiane.
1: Mais merci bien.
0: Bah de rien.
1: Merci.
2: À partir du moment où vous êtes sous le Barnum, là, c'est déjà bien de vous donner quelques informations sur l'association.
3: Patrick Deschamps, retraité, ancien directeur des achats de Pernod Ricard.
2: Et donc, c'est une interprofession qui a un dynamisme assez important, puisque l'association regroupe à la fois des arracheurs de gentiane, hein, donc les gens qui partent dans les estives avec leur matériel pour aller arracher les racines.
1: La fameuse fourche du diable.
2: Voilà.
3: Patrick nous fait un petit rappel sur l'association interprofessionnelle gentiana Lutea avant que nous retrouvions son animatrice, Stéphanie Flao.
2: Donc, on regroupe des arracheurs, on regroupe des collecteurs, des négociants, donc des gens qui vont regrouper un peu les racines, etc., puis qui auront les clients.
1: Ouais.
2: Et puis, on aura aussi des utilisateurs de gentiane, qui sont pour l'essentiel des liquoristes, mais on utilise aussi la racine de gentiane pour d'autres applications, la cosmétique par exemple. Et en fait, on est sur une interprofession, on est sur une filière, on va dire. Et les gens qui sont au sein de cette association donc, se regroupent pour faire en sorte que l'ensemble de la filière ait une gestion durable.
3: Justement, revenons sur la gestion durable de la ressource avec Stéphanie Flao, en rappelant tout de même que la racine de gentiane met entre 15 et 20 ans avant d'être apte à l'arrachage.
4: Si le prélèvement est raisonné, c'est ce qui va assurer le fait que dans 20 ans, il y en aura encore.
5: Ben, alors, la pérennité, oui.
4: Voilà. Ce qui est compliqué, c'est que le laps de temps est long.
5: Eh oui.
4: Il y a d'autres plantes où c'est les pratiques de cette année qui auront un impact sur l'année prochaine ou l'année d'après. C'est beaucoup plus resserré dans le temps et plus palpable. Là, c'est peut-être la génération d'après qui en profitera le plus.
5: Ben, c'est ça. Cet été, on a arraché sur un terrain. Ça faisait 40 ans que ça n'avait pas été arraché. Donc, c'est même pas celui qui arrachait qui était venu arracher là.
4: Mm.
5: Enfin, qui est revenu arraché. Enfin, c'est arriver à se projeter dans l'avenir, se dire, bon, il faut que j'en laisse pour les, la génération future qui va arriver.
4: Après, c'est physique quand même comme travail. Oui. Donc il ne va pas s'échiner à arracher une racine grosse comme une carotte. Logiquement, il va prélever les grosses et laisser les plus petites en place. Ce qui est bien, c'est de laisser quand même quelques grosses porte-graines pour pouvoir régénérer la plante plus vite. C'est d'autant plus important que la germination, l'implantation des jeunes plantules n'est pas simple avec l'évolution climatique. Donc oui, le fait d'en laisser, c'est important. Mais je dirais que globalement, les arracheurs, une fois formés et une fois informés sur les bonnes pratiques, vont suivre ces bonnes pratiques. Ce qui, des fois, est compliqué, c'est les intérêts qui peuvent être différents entre l'arracheur et le propriétaire. Et au-delà du propriétaire, l'éleveur. Parce que si le propriétaire du terrain, propriétaire de la gentiane, n'est pas l'éleveur, les intérêts, lui, il va peut-être vouloir en laisser un petit peu pour dans 20 ans. Et peut-être que l'éleveur qui a son troupeau qui pâture sur cette prairie-là va dire « Oui, mais moi, cette gentiane, elle m'enquiquine. Je voudrais qu'on enlève tout. » Donc voilà, là il y a un équilibre à trouver qui est pas évident. Parce que si les arracheurs en laissent trop, ça peut aussi être la porte ouverte à d'autres équipes d'arrachage qui viennent proposer aux propriétaires de réexploiter 5 ans après, par exemple. Parce que soit ils font l'impasse sur le fait que ça a pu être arraché, soit ils en ont aucune idée et ils trouvent qu'il y en a déjà pas mal, enfin qu'il y en a beaucoup. Donc faut en arracher suffisamment pour pas donner envie à d'autres de la réexploiter tout de suite après. Mais il faut quand même en laisser pour qu'elle se multiplie naturellement. Donc c'est un équilibre.
5: Un équilibre à trouver, une fois de plus.
4: Et au niveau de l'association, parmi nos activités, on a aussi ces essais de mise en culture de gentiane, d'une part, et des essais de sursemis de gentiane. C'est-à-dire qu'on va sursemer des graines de gentiane dans une prairie naturelle pour essayer de donner un petit coup de pouce pour faire germer cette gentiane.
5: L'aider un peu.
4: L'aider un petit peu. Et puis, ça nous permet aussi d'acquérir un peu plus de connaissances sur la plante.
5: La culture, ça, c'est quelque chose qui se développe, qui prend bien. Parce qu'en plus, c'est un sacré investissement sur la culture. Parce que, je veux dire, ça ne fait pas des racines de suite. Donc, déjà, il y a ça.
4: C'est vrai que la culture de gentiane, c'est long. Ça envisageait peut-être un petit peu comme une exploitation forestière. La culture de gentiane, elle existe, à ma connaissance, en tout cas, depuis les années 70. Où Pernod, aujourd'hui c'est Pernod Ricard, pour la fabrication de la Suze, avait besoin de racines de gentiane. Et puis c'était un moment où les projets de réglementation étaient un petit peu menaçants, on va dire. Et donc le groupe a travaillé sur la mise en culture de gentiane pour assurer un petit peu ses approvisionnements en racines de gentiane. D'accord. Et donc ils ont travaillé à l'époque avec l'INRA de Dijon. Et ils sont arrivés à bien maîtriser cette culture de gentiane.
3: La culture de la gentiane, nous y reviendrons dès le prochain épisode avec, entre autres, un cultivateur de gentiane. Au revoir et à très bientôt.
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4: Ben alors à mardi, Hervé.
3: À mardi, Dorothée. Alors, Dorothée m'a donné rendez-vous à Saint-Céré dans un petit jardin que je ne connaissais pas du tout qui s'appelle le jardin du Pré d'Aubier.
4: On n'est pas dans un endroit merveilleux.
3: Ah, vous pouvez me raconter un peu ce petit jardin là, tout caché.
4: Alors on est au cœur de Saint-Céré. Saint-Céré, bah, c'est la ville d'où part où il y a les studios de Décibel FM. Donc c'est un endroit qu'on connaît bien, ce petit jardin. On est dans la partie est de la ville.
3: Oui.
4: Et bah, il y a ce petit poumon, ce petit bout de campagne au milieu de la ville. C'est un endroit que j'aime beaucoup. Donc on est au Pré d'Aubier, effectivement. Donc c'est un terrain municipal. C'était une friche hein, en 2020. Et puis il y a des bénévoles qui se sont dit c'est dommage d'avoir ce beau terrain et de rien en faire.
3: Oui.
4: Ils se sont retroussés les manches, ils ont enlevé les cailloux, ils ont planté beaucoup d'arbres. Il y a plein de fruitiers et ils ont fait du maraîchage. Et c'est un vrai lieu de vie maintenant et c'est un endroit que j'aime beaucoup. Alors pourquoi est-ce qu'on en parle aujourd'hui? Ben, en fait, pour une fois n'est pas coutume, je fais une émission un peu militante. Parce que, figurez-vous que c'est incroyable, on est dans la chanson de Jacques Dutronc. Hein. On est dans la chanson de Jacques Dutronc, ce jardin est menacé. Voilà, il y a un projet, alors c'est pas du tout encore abouti, mais je pense qu'il faut prendre les choses dès le départ. En fait, il y a un risque que ce jardin disparaisse et soit transformé en parking. C'est pour ça que je vous parle de la chanson de Jacques Dutronc, parce qu'on est vraiment dedans.
3: C'est un jardin.
4: C'est un petit jardin qui sentait bon le métro.
3: Pas trop parisien.
4: Voilà. En ces temps où on souffre, on n'arrête pas de nous dire qu'il faut planter des arbres. Et là, il y en a beaucoup qui ont été plantés, des arbres. Ils sont jeunes encore, c'est vrai qu'ils ne nous font pas beaucoup d'ombre, mais il y a des fruitiers. C'est un jardin pédagogique en fait. Donc il y a un peu de maraîchage. Il y a des écoles qui viennent pour s'initier à la culture des légumes. Il y a juste à côté, il y a un EHPAD. Donc les personnes âgées, ça leur fait un lieu pour pouvoir trouver un peu de fraîcheur. Il y a beaucoup de logements, des gens qui sont dans des appartements, donc qui trouvent aussi une respiration. Et donc voilà. Et alors, c'est vrai que pour le moment, ce n'est qu'une rumeur que ce jardin devienne un parking. Mais malheureusement, il y a déjà des prémices comme quoi la marche est lancée parce que la maraîchère, il y avait une maraîchère qui était embauchée à mi-temps.